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première émission de Debout le Vanille, mais pas la dernière, puisque pendant tout le mois de juillet, de 17h à 18h, on va vous régaler avec une heure d'émission aux petits oignons préparée par les salariés de la station et puis par les bénévoles aussi. Alors, pour lancer cette saison estivale, j'avais envie de vous faire revivre quelques moments de l'année 2025-2026 en extrait d'interview ou en chronique en émission spéciale. Un petit échantillon des saveurs qui ont pris forme à notre antenne depuis septembre. Mais bien sûr, on ne va pas parler que du passé ce soir, car non, ce n'était pas mieux avant. Hein. Mais je vais prendre le temps, en fin d'émission, de vous parler de ce qui vous attend sur Canal B pour ces deux mois d'été à venir. Cette année, la grille d'été s'est habillée de quelques nouveautés et je vais vous en parler. Ça, ce sera en toute fin d'émission. Moi, c'est Nina, j'ai coordonné l'antenne et l'équipe de Canal B cette année et aussi l'émission d'actualité locale et de questions de société du 94 FM, 3 en 1 dont je vais vous parler dans un instant. On est ensemble pour une heure sur le 94 FM, mais avant ça, on va commencer par une sortie musicale de l'année. C'était en janvier, c'était les Lembrini Girls.

0: Allez, on repart au début de l'année, octobre. Octobre, c'est le temps de la rentrée, des feuilles mortes et des écharpes. L'équipe de la radio avait un peu changé, du coup, on a décidé avec Julie et Manon, qui étaient toutes deux en volontaire, en service civique à la rédaction, de partir sur un nouveau format d'actualité locale, une émission de 30 minutes sur le créneau du midi. Le but, c'était de proposer une intro avec une info plutôt chaude, comme on dit, une interview consacrée à un sujet de société et puis une chronique ou un reportage pour clôturer le tout. C'était donc trois formats à chaque émission, deux fois par semaine, et puis on l'a appelé comme ça.
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4: Aujourd'hui, 3 en 1 vous propose un format inédit sur lequel nous travaillons.
0: Voilà, dans 3 en 1, la majorité de nos interviews avaient un ancrage local fort. Dans nos premières émissions, on a reçu Mélanie Mola de la maison d'édition Fier, qui est basée à Rennes, mais aussi l'association Iskis, qui venait de se faire retirer une subvention vitale pour son fonctionnement. Mais on a eu aussi à cœur de traiter toute cette année de questions de société qui, certes, concernent Rennes, mais qui pouvaient aussi vous concerner si vous étiez basé ailleurs que dans l'Ille-et-Vilaine. Une interview, d'ailleurs, avec un enjeu social fort, ça a été l'interview au sujet des conditions de travail des salariés du plus grand hypermarché de Bretagne, Carrefour Alma. C'était au micro de Lola. Je vais vous proposer d'en écouter un petit extrait tout de suite. Tu as reçu Benjamin Guézigou, il est délégué syndical de la CGT pour l'hypermarché du Carrefour Alma. Il est venu nous parler de ses conditions de travail et de celles de ses collègues et il a commencé par refaire un petit point sur les raisons qui ont poussé Carrefour à faire passer l'hypermarché d'Alma en location-gérance.
5: Alors ce qu'il faut savoir c'est que la location-gérance c'est vraiment un montage purement financier. L'intérêt pour Carrefour c'est que bon... Ce qui est une surprise pour personne, le modèle des hypermarchés est en perte de vitesse depuis des années. Là, on a vu ces derniers mois, ces dernières années dans l'actualité, des restructurations au niveau des groupes. Bon, c'est là, on sent bien que cette perte de vitesse, Carrefour l'a vu venir. Eux, ce qu'ils ont décidé, c'était de, en lien avec la législation, ils ont compris qu'en pouvant, ils pouvaient transférer les contrats de travail sans perdre le chiffre d'affaires, entre le lien avec ces magasins-là. Parce que le problème, c'est que s'ils vendaient tout... Bah, c'était plus à eux. Donc comment faire en sorte que bah, ils continuent à gagner de l'argent avec ces magasins-là sans avoir bah, les dépenses afférentes à ces magasins-là, donc à la gestion du magasin. Et bien, bah, la location-gérance, c'était tout bénef, si je veux dire. Ce qu'il faut se dire, c'est que les locataires-gérance, quand ils reprennent ça, eux, ce qu'ils voient, c'est l'aspect économique d'abord. Je vais reprendre un magasin comme Carrefour Alma. Carrefour Alma, c'est à Pignon-sur-Rue, sur Rennes, Rennes Métropole. En Bretagne, c'est le plus grand hypermarché. C'est intéressant, il y a du business à faire. Bon, le magasin perd de l'argent, très bien, mais moi je vais le redresser parce que, voilà, bon, dans le cadre de nous, dans notre cas, c'est on a des magasins déjà, on sait faire. Alors, c'est quoi leur marge de manœuvre? Vu qu'ils doivent en plus bah, payer une redevance à Carrefour, payer les loyers, parce qu'il ne faut pas oublier que les loyers restent à payer pour Carrefour, et ben c'est la masse salariale, très vite. Donc, ils se rendent compte que c'est là où ça va jouer.
6: Comment avez-vous vécu de l'intérieur ce passage du Carrefour Alma à la location gérance?
5: Donc, ils ne peuvent pas s'attaquer au salaire, ils ne peuvent pas s'attaquer à l'ancienneté et les congés d'ancienneté, toutes ces choses-là. Par contre, bah, y a tout ce qui est en effet dans l'accord d'entreprise qui est maintenu pendant 15 mois après le passage en location-gérance, mais au bout de 15 mois, ça tombe. Et donc, c'est là où il y a l'accord de substitution qui permet soit de les maintenir, soit de ne pas les maintenir.
6: Mais est-ce que ce cas-là du Carrefour Alma est isolé ou c'est assez courant comme situation dans la location-gérance que lors du passage à une nouvelle direction, les anciens avantages des salariés soient revus à la baisse?
5: Aucun, je dis bien aucun magasin qui a été repris en location-gérance en France, 100% de ce qu'il y avait avant a été maintenu. Ça n'existe pas. C'est-à-dire que forcément, bah, ils s'attaquent à un maximum de choses. Et peut-être même, parce que je n'ai pas de recul assez pour dire au niveau de tous les magasins, mais il y a des magasins qui ont eu encore moins que nous. C'est-à-dire réussi à maintenir moins que nous.
6: Dans un article pour Ouest France, vous-même, vous parlez d'une certaine surveillance des salariés par la direction. Ce sont des allégations qui sont assez graves. Est-ce que vous pouvez nous expliquer concrètement cette surveillance que peuvent subir les salariés au quotidien?
5: Alors, très vite, à partir de mars 2022, quand la nouvelle direction a pris ses fonctions, il y a eu là une mise en place, en effet, d'une surveillance généralisée dans le magasin. C'est-à-dire qu'il y avait quelqu'un qui était en fait un ami des Guillermes, hein, parce que c'est Bernard Guillerme et Pierre-Luc Guillerme qui sont le père et le fils, qui sont les propriétaires du groupe. Et donc ce monsieur, qui était un de leurs amis, a été intégré à l'organigramme dans un premier temps de l'entreprise, et son métier, enfin sa fonction, était véritablement de fliquer les personnes. Alors sur le papier, bien évidemment, non. Il était là à chaque fois qu'on posait la question. Il est qui c'est, qui ce monsieur, qu'est-ce qu'il fait, il est là pourquoi ? Il est là pour aider au développement commercial de l'entreprise, il est là pour améliorer le chien. Mais c'était un flicage généralisé. Surveillance, passer plusieurs fois derrière les personnes, regarder sur les écrans d'ordinateur quand les gens travaillaient ce qu'ils étaient en train de faire. Avec son téléphone, prendre des notes en permanence sur les personnes, prendre des photos. Et donc, ça a créé une ambiance, mais vraiment très plombante dans le magasin. Vraiment très, très plombante.
0: À l'instant, c'était un extrait de 3 en 1, l'émission d'actualité locale de Canal B, qui, cette année, a interviewé Benjamin Guézigou, que vous venez d'entendre, qui était représentant CGT des salariés du Carrefour Alma basé à Rennes, qui est venu nous parler donc des conditions de travail des salariés de cet hypermarché. Je vous le rappelle, aujourd'hui je vous propose de passer l'année de Canal B en revue pour lancer notre passage à la grille d'été. Et dans ce cadre, je vous fais réécouter quelques interviews qu'on a réalisées dans certaines émissions de la rédaction. Vous l'avez entendu à l'instant, cette interview elle a été menée par Lola. Elle a été en stage avec nous pendant 2 mois, mais il n'y avait pas qu'elle dans la rédaction. Il y avait également Manu, bénévole de la rédaction, et vous l'avez entendu dans les extraits que je vous ai diffusés au tout début de l'émission, où il nous parlait d'ailleurs d'un sujet qui avait commencé à l'intriguer et à nous intriguer aussi. On s'est intéressé cette année au jumelage de la ville de Rennes. Avec Julie, on est allé interviewer l'élu de la ville de Rennes en charge de ces sujets pour comprendre comment naissent les jumelages. Alors c'était un sujet assez niche. En tout cas, spoiler, il n'y a pas vraiment de règles, mais ça n'a pas empêché Manu de réaliser un documentaire de 30 minutes au sujet d'un nouveau jumelage de Rennes, en tout cas d'un jumelage qui vient d'être officialisé, un jumelage entre la ville de Rennes et la ville de Diyarbakir, ville kurde en Turquie. Je vous conseille d'aller écouter tout ça sur canalb.fr, c'est un reportage de 30 minutes. Voilà en tout cas ce qui nous a bien occupés pour les premiers mois de la saison. Et puis décembre est arrivé, mois de décembre, ville de Rennes, festival de musique. Oui, vous voyez où je veux en venir, je veux en venir au transmusical.
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0: Bonjour à toutes et à tous. Vous écoutez Canal B et puis vous êtes aussi sur la radio Bois, la radio en DAB plus 2, l'accord Lab. Vous écoutez Trans Canal B Express, une seule émission, mais quelle émission autour des 47e rencontres transmusicales. On est ici aux Libertés en compagnie eh bien, de Audrey. Bonjour Audrey.
1: Bonjour, bonjour.
0: Et puis de Georges, bonjour.
2: Oui, salut, ça va être rapide mais intense.
0: Rapide mais intense, j'espère bien, pour une émission qui nous permettra de retrouver tout à l'heure Asfar Shamsi, la découverte déjà annoncée bien sûr, puisque la création de l'air libre c'est toujours quelque chose qui va être plutôt bénéfique à l'artiste.
2: Il va exploser en question.
0: Ouais, normalement. Ouais. Il y a eu Zao Zagazan, il y a eu Stromae, il y a eu Jules Catherine.
2: Sauvage.
0: Bon, ouais. Ça devrait bien se passer après. Auparavant, nous aurons pu entendre Odoneila qui nous parlera de ses rapports avec les transmusicales et puis de son univers. Elle jouait aux Libertés. C'est une révélation rennaise et c'est peut-être la future Aya Nakamura rennaise.
1: Ou Théodora.
0: Oui, carrément. Ouais, ou Théodora, carrément. C'est possible. Et puis nos invités auparavant, ce seront les musiciens de Zombie. Rencontre explosive entre Free Jazz et puis Vaudou Haïtien. J'attends ça avec impatience, ça joue samedi aux Libertés. Et puis aussi quelques grands témoins nous accompagneront pendant toute l'heure. Oui, oui, carrément, on les aura pas ici avec nous sur place. On les a rencontrés auparavant. Je les nomme dès maintenant. C'est Manon de l'association Rituel 111 et de ce fameux festival automnal, Wonderboy. Et puis aussi tout à l'heure, on retrouvera Eva Cloto. Et pour terminer, Kumo de 808 Bloom, un atelier, workshop autour du rap du côté du Boulogne. Voilà un beau programme et puis les sélections.
3: Et oui, voilà un beau programme. Vous l'avez sûrement reconnu, c'est Yann de l'émission Le Grand Tout, la quotidienne culturelle de Canal B qui animait cette émission spéciale en direct des Transmusicales 2025. Il recevait donc Zombie, Odoneila et Asfar Shamsi. Juste avant d'ailleurs, vous écoutiez un son de Zombie qui était programmé cette année aux Transmusicales. Et comme vous avez entendu Yann le dire, l'équipe a également demandé pour cette émission spéciale en direct des Transmusicales, demander à des grands témoins de la scène culturelle rennaise de prendre un peu de hauteur sur cet événement culturel et festif qui revient tous les ans, que sont les Transmusicales. Et je vous propose d'en écouter un de ces quatre. Je vous laisse découvrir Kumo de 808 Bloom.
4: Kumo est cofondateur de 808 Bloom et il nous raconte son rapport au Transmusical en tant que jeune collectif.
5: Il y a une belle offre pour les jeunes, pour les artistes émergents, de dispositifs de soutien, d'accompagnement. Il y en a aussi dans les quartiers, mais moins. On essaie de proposer un peu des espaces d'expression et de valorisation pour les artistes émergents de la scène rap rennaise, tout en essayant ainsi de créer des ponts, de désengorger un petit peu le centre-ville, mais un peu à 808. Nous, c'est essayer au moins de créer des espaces de rencontre et on s'intéresse un peu plus aux artistes de quartier. Au Transmusical, je trouve que c'est plutôt un rassemblement entre Rennais et Rennaises. Voilà, c'est un peu une fête globale. Pour les rencontres transmusicales au Parc Expo, j'attends du coup des découvertes d'artistes assez niches, plutôt underground, qui fassent attention aussi à avoir une représentation un peu éclairée des artistes, notamment les personnes minorisées dans la musique, donc que ça soit par rapport à leur genre, leur ethnie ou qu'est-ce. J'attends aussi peut-être une responsabilité écologique, c'est-à-dire peut-être d'essayer de travailler avec des tourneurs à côté s'ils font venir des artistes loin, parce que c'est vrai que c'est une des richesses des transmusicales de pouvoir proposer toute une panoplie d'artistes qui viennent d'un peu partout dans le monde. Mais en 2025, il faut aussi être responsable vis-à-vis de ça. Puis sinon, que de la bonne ambiance, des bénévoles bien accueillis et une programmation chouette et dansante. Ce qui concerne 808 Bloom, on essaye aussi de combattre une certaine gentrification du rap, donc je pense qu'on aurait aussi des propositions artistiques intéressantes. L'idée, c'est que les origines de la culture hip-hop ne soient pas oubliées. C'est vrai que proposer toujours du rap mixé avec de la house, du rap mixé avec du punk et tout ça, parfois on aimerait bien avoir une proposition un peu différente de ce qu'on voit beaucoup dans en fait, les médias et les structures plutôt blanches, bobos, rennaises. En fait, on aimerait bien un peu de mélange. Et du coup, effectivement, on nous dit rap au Transmusical. On s'attend à quoi? On s'attend pas à voir des artistes émergents de nos quartiers rennais dans le rap. Nous, on a plus envie de se placer en complémentarité de ce qui se fait parce qu'on est quand même très content de la richesse culturelle de notre ville et des initiatives comme les rencontres des Transmusicales.
3: voilà, vous entendiez à l'instant Kumo du collectif Rennais 808 Bloom interviewé par Canal B à l'occasion des émissions spéciales pour les Transmusicales 2025. Il y a aussi trois autres interviews de ces grands témoins et notamment deux femmes, soit artistes, soit actrices du monde culturel Rennais qui donnent leur avis et prennent un peu de recul sur les Transmusicales. Vous pouvez réécouter tout ça sur canalb.fr en cherchant l'émission dédiée aux Transmusicales 2025. Bon allez, on va continuer notre voyage à travers l'année 2025-2026 à l'antenne de Canal B. On va se faire une petite pause musicale, mais on va quand même rester autour de décembre, car il s'est passé pas mal de choses autour de cette date à notre antenne.

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1: Et oui, pendant les trans, il y a les bars en trans aussi. Et là, pendant 3 jours, Canal B accueille tous les ans et cette année encore, pour la Ferrarock, pas mal de radios de ce réseau, comme Radio Béton, Ouest

Ok, c'était Adult DVD sur Canal B. Ça me fait toujours un peu penser à Sleaford Mods ou Get Down Services en version un peu plus énervée, un peu plus rock. Mais tous ces groupes ont bien continué à nous régaler cette année. Donc là, c'était Adult DVD avec leur titre Real Tree Lee, sorti fin janvier. Donc un groupe qu'on avait reçu dans l'émission spéciale des radios Ferrarock dédiée au Bar en Trans 2025. Bon voilà, on a parlé de 3 en 1, l'émission d'actualité locale de Canal B et de ses nombreux sujets. Je vous ai parlé de décembre et des trans et des bars en trans. On va quitter décembre et les festivités de Noël et avancer doucement jusqu'à début mars. Début mars, c'est une date à laquelle on a fêté un autre type de réveillon, le réveillon féministe de Canal B. Ensemble, entre femmes, le réveillon féministe, ça a été une émission transverse à toute la radio pendant laquelle on est revenu sur l'année en cours à l'aune des luttes féministes. Le but, c'était de venir chacune avec nos actus, nos envies, nos sujets. Au programme, on a eu des chroniques musicales, des chroniques politiques et puis notamment une chronique qui a mis tout le monde d'accord. Chronique plutôt sport cette fois, voire sport extrême. Je vous propose

0: d'écouter la chronique de Sabrina, Sabrina de l'émission Kérosène, une émission à l'antenne de Canal B depuis de longues années.
1: Ben moi, je voulais parler d'une kayakiste. Ah, mais justement, mes co-présentateurs vont détester.
2: Parfait.
1: Et c'est une fille qui s'appelle Nouria Newman. Et en décembre 2025, elle a été nommée pour la quatrième fois la kayakiste féminine de l'année. Et donc, Nouria, elle est née en 1991. Elle fait 1m63. Elle a une voix fluette. Et en fait, elle tue tout le monde. Elle a été donc nommée femme de l'année en kayak pour la quatrième fois. Elle a remporté le championnat de kayak enduro. Elle a été 5 fois championne de kayak extrême. Elle a aussi été nominée en freestyle. Et donc, c'est un petit gabarit. Elle a commencé par faire des compètes, toute petite, tout ça. Elle a voulu monter dans un kayak à 5 ans. Ses parents lui ont dit, mais tu sais pas nager. Elle a dit, bon, ok, je vais apprendre à nager. Puis ben, après, je suis revenue dans le kayak. Et donc, elle a fait après tout le circuit, les slaloms, tout ça. Et puis, en fait, elle s'ennuyait. Elle était là, c'est pas sympa. On est dans des bassins en béton et tout. Elle préférait partir avec ses potes en expédition partout dans le monde. Et elle est complètement partie là-dedans. En même temps, elle faisait des études. Elle était à l'IEP. Elle avait un rythme de fou. Après, elle a appris à faire des documentaires pour faire ses images elle-même. Et elle produit des films de toutes ses expéditions. Et par exemple, en 2019, elle est partie en Patagonie avec Ben Stooksberry et Eric Boomer, qui sont des pointures dans la matière. Et elle dit « Ah ouais, mais non, c'était trop dur, moi je voulais arrêter et tout. » Puis Ben Stooksberry dit « Ah oui, elle dit ça, mais en fait c'est elle qui ouvrait tout. » Puis elle a une super technique, elle est impressionnante. Elle est la première femme qui a pris une chute d'eau de plus de 30 mètres, toute seule. Elle a fait aussi du kayak toute seule sur des rivières dans le Zanskar et tout. À un moment, elle tombe, elle court après son kayak, elle nage après, elle a peur et tout. Elle dit que plus elle en fait, plus elle a peur, mais que c'est salutaire parce que ça apprend à mettre des limites. Et en 2022, il y a eu un film une biographie sur elle qui est sortie, qui est super bien. Ça s'appelle Wild Waters. Et on peut le voir sur Red Bull gratuitement. Elle a aussi fait des descentes avec deux amis sur l'Indus. Et on a sorti 3 petits films qui s'appellent Big Water Theory, où elle explique un petit peu justement la ligne, tout ça. Et voilà, donc Nouria, c'est quelqu'un d'impressionnant, tout simplement. Et c'est un modèle à suivre, je pense.
0: Un modèle à suivre, je pense. Vous venez à l'instant d'entendre la chronique de Sabrina pendant le réveillon féministe de Canal B qu'on a diffusé à l'occasion du 8 mars à notre antenne. On va faire une petite pause musicale et enchaîner sur un morceau sorti en février cette année. C'est le groupe Sarab. On est parti pour 4 minutes avec Électrique Yasmine.

0: probablement mal. Ils seront dans le Morbihan à Malguenac, à la fin du mois d'août. Si vous souhaitez les voir en live, moi je vous les conseille chaudement. Je les trouve particulièrement électrisant en live, alors je vous conseille ce concert. 17h30 passé déjà sur Canal B, on continue à regarder vers l'année qui vient de s'écouler pour ce premier épisode de Debout le Vanille, la quotidienne estivale de notre antenne. Je vous ai déjà pas mal parlé des émissions rédactionnelles et notamment de 3 en 1 qui vous proposaient toute l'année de l'information locale et des questions de société les lundis et mercredis sur le créneau du midi. Mais il y a aussi évidemment à la base de Canal B, faut-il le rappeler, eh bien, des émissions musicales En veux-tu, en voilà, qui diffusent toute l'année grâce à nos à peu près 80 bénévoles. Alors je ne vais pas pouvoir vous faire un résumé en 5 minutes de toutes les émissions musicales qui ont été diffusées et préparées cette année sur Canal B, ce serait vraiment littéralement impossible. Mais pour trancher, je vous fais écouter un morceau d'un live de l'émission Purple Rain. Tous les mercredis, Purple Rain vous fait découvrir des groupes rennais sur Canal B.
1: Vous êtes toujours sur Canal B dans Purple Rain avec nos invités de ce soir, Slobber. Vous pourrez les retrouver le 3 avril prochain à l'Antipode, mais tout de suite.
2: Vendredi.
1: Ce vendredi, effectivement, et tout de suite un live, rien que pour vous. C'est parti quand vous voulez.

0: Kat, Georges et Ben sont en direct dans l'émission Purple Rain, tous les mercredis de l'année de 19h à 20h et vous proposent des lives réalisés dans les studios de Canal B également en direct. Là, vous venez d'entendre et vous entendez encore le groupe Slowbur dans leur émission du 1er avril dernier. Cet été, les mélomanes de Purple Rain vous préparent aussi des rediffusions, donc gardez ce créneau en tête si vous voulez goûter à toute la diversité des groupes rennais. Voilà, vous l'aurez compris, il y a eu de nombreux sujets traités cette année par toutes les personnes impliquées dans la fabrication de nos programmes, programmes qui sont autant musicaux que rédactionnels. Cette année, vous avez bien évidemment retrouvé tous les jours à 17h Yann dans son émission d'actualité culturelle et musicale, Le Grand Tout. Mais il y avait aussi l'émission féministe de l'antenne, Les Héroïnes. Au micro, tout de suite, vous allez en entendre un extrait, entendre Morgane et ses invités dans une émission de cet hiver.
1: Bonjour à toutes et à tous, c'est Morgane, bienvenue dans Les Héroïnes, aux auditeuristes qui sont avec nous en ce vendredi 27 février et à celles qui nous écoutent en rediffusion le dimanche à 10h, parce qu'on les oublie trop souvent. Aujourd'hui, avec moi autour du plateau, il y a ma fidèle Marine Combe. Bonjour Marine.
2: Bonjour.
1: Vous êtes cofondatrice et rédactrice en chef du magazine féministe rennais YEG, que l'on retrouve sur yegmag.fr. Avec vous tout à l'heure, Marine, on recevra Léonie Courvoisier pour parler du festival féministe Les Allumeuses qui se déroule au 4 bis le 7 mars prochain. Et en fait, je vous avoue que Léonie est déjà avec nous. Bonjour Léonie.
3: Bonjour.
1: Moi, je vais commencer cette émission par un hommage, puisque je voudrais dédier cette émission justement à une femme que j'admirais, qui a contribué à ouvrir ma conscience politique et ma vision de la Palestine dès les années 90. C'est Leila Shahid, ancienne diplomate palestinienne qui est morte le 18 février dernier. On n'en a pas beaucoup parlé en France parce qu'à ce moment-là, on était plus occupé à inverser l'ordre des choses, à tenter de faire diversion. Enfin bref, Leila Shahid a été à partir de 1993 et jusqu'en 2006 déléguée générale de la Palestine en France. Après 2006, elle a représenté son pays à Bruxelles. Elle a défendu son peuple avec une intelligence vive, fine et rare, une analyse historique irréfutable, rappelant à longueur de plateaux télévisés ou radiophoniques comment le peuple palestinien a été chassé par les Anglais puis les Israéliens en 1948. C'est la Nakba, un exode de 750 000 Palestiniens et Palestiniennes, et comment depuis ce peuple est colonisé et brutalisé. Ainsi, lundi, le 23 février, 20 pays dont la France ont condamné avec la plus grande fermeté les mesures d'Israël pour renforcer son contrôle de la Cisjordanie occupée depuis 1967. Malade, Leila Shahid a mis fin à ses jours. J'imagine que la situation dans son pays depuis le massacre par les terroristes du Hamas le 7 octobre 2023 n'est peut-être pas pour rien dans sa volonté de mourir. C'est d'ailleurs ainsi que débute le billet de Vincent Lemire, professeur d'histoire sur le blog de Mediapart. Leila Shahid est morte de chagrin, de colère et d'impuissance. Et si vous avez envie de lire la suite de cet article, bien sûr, je vous mets le lien sur le blog des héroïnes sur le site de Canal B. Alors, autre sujet vraiment pas drôle, en 2025, 167 femmes ont été tuées en raison de leur genre, parce que femmes ou poussées au suicide. Alors, c'est énorme. C'est un chiffre qui nous scie les papates. Pour comparaison, en 2024, 141 femmes ont été tuées, 136 en 2023. Ce chiffre, c'est bien sûr celui de l'inter-orga féminicide qui a été lancé en 2023 par, entre autres, Nous Toutes, Act Up Paris, Les Dévalideuses, et qui définit comme féminicide le meurtre ou le suicide forcé d'une femme en raison de son genre. Alors le suicide forcé, c'est celui qui intervient suite à des violences psychologiques, une emprise, un dénigrement continuel. Et c'est la journaliste Michelle Finn, j'espère que je prononce bien son nom, qui décrit le phénomène dans un livre qui est paru fin janvier, Les mots qui tuent, autopsie du suicide forcé, et c'est aux éditions, pardon, Artaud. Depuis 2020, la France est l'un des rares pays au monde où il existe dans son code pénal une infraction de harcèlement par conjoint ou ex-conjoint ayant conduit la victime à se suicider ou à tenter de se suicider. C'est un délit qui est quand même passible de 10 ans de prison et de 150 000 euros d'amende. Donc je vous le rappelle, en 2025, 167 femmes ont été tuées. Et depuis le début de l'année, 2026, en France, déjà 16 femmes ont été assassinées parce que femmes. Voilà, c'était un début d'émission un peu coriace.

0: reconnu, c'est la voix de Gwen Pacott, notre chroniqueuse ici dans les héroïnes. Voilà, donc attendez-vous à l'entendre souvent cette année, ce morceau qu'on aime beaucoup. En janvier dernier, vous avez peut-être entendu parler du décès de Claudette Colvin. Alors Claudette Colvin était une afro-descendante américaine qui à 15 ans, le 2 mars 1955, refusa de céder sa place à une blanche dans un bus de Montgomery, Alabama, comme les lois ségrégationnistes et racistes le prévoyaient alors aux États-Unis. Ça vous rappelle sans doute quelque chose, c'est normal, j'y reviendrai. Claudette Colvin sera expulsée du bus par 2 agents de police. Emprisonnée, elle sera jugée et condamnée. Elle va tout perdre, son procès et le droit de devenir avocate comme elle en rêvait. Elle tombe enceinte à 17 ans après une relation non consentie et sera renvoyée de l'école. Elle part pour New York où elle devient aide-soignante. À partir de 2016, sa famille s'est battue pour la reconnaissance de son acte, pour qu'elle ne soit plus oubliée de l'histoire. En 2021, à 82 ans, Claudette Colvin a elle-même demandé que son casier judiciaire soit radié et un juge a accédé à cette demande. Le geste de Claudette Colvin, son refus, sa résistance d'adolescente, s'est produit 9 mois avant le même geste par Rosa Parks. Mais l'histoire n'a retenu que Rosa Parks, effaçant cette jeune héroïne noire, Claudette Colvin, de la lutte contre la ségrégation et pour les droits civiques. Car elle va être rejetée par sa propre communauté parce que jugée trop sulfureuse, trop fauteuse de troubles et que sa grossesse aurait pu discréditer le mouvement de lutte pour les droits civiques. Et à ce sujet, je vous conseille de lire le livre de Tania de Montaigne, « Noire, la vie méconnue de Claudette Colvin », paru en 2015 aux éditions Grasset, me semble-t-il, lequel a donné un spectacle et puis en ce moment, une exposition immersive au Champ Libre qui est malheureusement déjà complète. Alors, tant mieux pour les Champs Libres et pour cette superbe exposition, mais tant pis pour nous. Ce qui est intéressant avec ce que nous dit Tania de Montaigne, c'est qu'elle explique que le choix fait par des hommes noirs de se porter sur Rosa Parks, en fait, c'est parce que Rosa Parks, elle est mariée, elle est couturière, donc elle est toujours bien mise et elle apparaît comme une icône bien plus propre, bien plus respectable que ne l'aurait été à leurs yeux Claudette Colvin. On est là au cœur de l'intersectionnalité définie par l'afroféministe Kimberlé Crenshaw à la fin des années 90, c'est-à-dire être une femme et être une femme noire, donc double discrimination. La victime n'est pas assez parfaite, elle n'est pas assez sage, elle n'est pas assez lisse. Depuis, l'écrivaine et militante afro-descendante américaine Moya Bailey a inventé en 2010 la notion de misogynie noire pour parler de la double discrimination subie par les femmes noires dans le hip-hop d'abord, comme Aya Nakamura, Ebony ou Théodora chez nous.
1: Et oui, on a envie d'écouter la suite. Hein. C'est généralement l'effet que ça fait d'écouter l'émission Les Héroïnes diffusée sur Canal B les vendredis de 13h à 14h, une semaine sur deux. Entre autres sujets, Morgane, cette année, vous a parlé d'inégalité dans le secteur de la radio. Et oui, ah tiens, du livre « Elles vont finir seules avec leur chat », mais aussi des violences faites aux enfants, des associations féministes locales en danger comme Iskis ou le Planning Familial 35, mais aussi du premier festival des associations féministes qui a eu lieu en juin au 360. Et pour finir, surtout de toutes les actualités rennaises autour des luttes féministes. Donc, écoutez-la tout au long de l'année si vous voulez de l'actu féministe rennaise. Et cet été, eh bien oui, bien sûr, vous retrouverez Morgane le jeudi dans De Boule Vanille de 17h à 18h. Donc, et on a hâte d'entendre ces émissions. En voilà une d'excellente transition pour commencer à vous parler de la grille d'été lancée aujourd'hui même sur Canal B, puisque depuis ce matin, les programmes changent un peu et j'avais hâte de pouvoir vous en parler. Alors, c'est parti. Mmh. Cet été sur Canal B, ce qu'il vous faut retenir. Les émissions quotidiennes fusionnent pour former Debout le Vanille que vous écoutez actuellement. De 17h à 18h tous les jours, une heure de radio concoctée par les salariés de Canal B. Vous pourrez y retrouver Yann le vendredi normalement pour des actualités culturelles, Morgane, comme je vous le disais à l'instant, le jeudi pour des sujets plutôt féministes, et le reste du temps, des émissions partagées entre Léa, Pierre Maël ou Quentin. Sélection musicale, playlist ou plongée dans des sujets de société, voilà ce qui vous attend. Vous pourrez nous réécouter en rediffusion les lendemains de 9h à 10h à partir du mardi donc. Et ce mercredi, cette semaine, par exemple à 17h dans Debout le Vanille, vous pourrez entendre au micro de Manon plusieurs spécialistes du foot sous tous ses aspects, aspects économiques, sociologiques, mais aussi du point de vue des supporters et supportrices. Un plateau donc d'une heure dédié au foot féminin et on va y parler un petit peu du Stade Rennais normalement. Les débuts de semaine, lundi à 9h, vous serez plongé dans une heure d'informations socio-culturelles bretonnes grâce aux collections de la CORLAB, la coordination des radios associatives et locales de Bretagne. Santé des sols, gestion de l'eau, il y a pas mal de sujets environnementaux qui vous y attendront. Et puis, petite mais non moins intéressante nouveauté cette année, à 10h, on vous propose d'écouter des programmes réalisés par d'autres radios associatives ou d'autres médias indépendants que Canal B. Donc le lundi, à 10h, vous pourrez écouter Mémoire des Outre-mer, réalisé par Radio Primitive, sur les thématiques croisées des récits, de la musique et de la mémoire. Ce sont 4 émissions de plus d'une heure diffusées en juillet pour comprendre l'histoire de l'esclavage dans les Outre-mer françaises et découvrir comment elle se transmet aujourd'hui avec des chercheurs et des chercheuses spécialistes de ce sujet. Les mardis à 10h, toujours, on parlera médias indépendants justement avec les autres voix de la presse. 30 minutes d'interview ou de focus sur des médias parfois locaux, toujours indépendants. Jocelyn vous emmènera partout en France rencontrer celles et ceux qui font les médias indépendants aujourd'hui. Et attention, il se pourrait bien que vous tombiez sur des pépites à l'écoute des autres voix de la presse. Et puis tous les jeudis cet été à 10h, on vous propose une émission musicale, cette fois réalisée par les copains-copines de Bob FM, superbe radio associative de Limoges. Une émission consacrée à l'actualité, mais pas que aux actualités de la musique trad partout en France. Si vous aimez ce genre musical ou si vous souhaitez le découvrir, eh bien vous serez comblés. Vous y entendrez d'ailleurs pas mal de sons qui nous viennent de l'Ouest, évidemment, mais aussi de grands classiques, hein, revisités ou pas. C'est une émission de plateau entre interviews, couvertures de festivals et sélections musicales, qui a été diffusée toute l'année et on voulait vous la proposer également cet été. Et qui sait, peut-être que vous la retrouverez diffusée l'année prochaine régulièrement sur l'antenne de Canal B. Je vous fais donc écouter un petit extrait de ce que vous pourrez y entendre, mais bien mieux présenté que je ne vous le fais ici, évidemment. On va écouter Siamo Tutti Rossi Rossi de l'orchestre hybride de la promotion 2024 de la Cresbraise Academy.

0: Une sélection musicale de l'émission Trad, dont on vous diffusera pour la première fois des rediffusions tous les jeudis à 10h cet été. Vous pourrez écouter la suite de ce morceau par exemple. Et puis dernière, pas une nouveauté, mais dernier changement pour cette grille d'été 2026. De midi à 13h cet été, on écoutera La Mécanique Aléatoire, une émission animée et réalisée par Bertrand, un de nos bénévoles, qui réalise également Un Poco Too Much, une émission de sélection d'indie pop rock que vous avez pu entendre toute l'année sur l'antenne de Canal B. La Mécanique Aléatoire, la première a eu lieu ce midi, c'est ça.
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4: La mécanique aléatoire, c'est une heure de musique prise au hasard dans la discothèque de Canal B. Aujourd'hui, on va débuter cette émission avec un groupe originaire de Tacoma. Tacoma, c'est une ville de l'état de Washington, c'est au sud de Seattle. C'était avant Jimi Hendrix, c'était bien avant Nirvana. Ce groupe, c'est les Sonics.
0: La mécanique aléatoire, donc, tous les jours en semaine de midi à 13h, animée par Bertrand. Pour le reste de la grille, la plupart de nos émissions vous ont préparé des rediffusions. Vous entendrez au créneau habituel les émissions musicales de l'Asile le plus sûr, 45 tours par minute, l'émission Déjà Vu, mais aussi l'émission La Maison de Disque et bien d'autres encore. Certaines vont continuer à vous proposer de nouvelles émissions jusque fin juillet, en direct ou pas, comme l'émission Lollipop, mais globalement, en août, on passera en mode vacances et donc ce sera rediffusion pour tout le monde.

Voilà donc pour ce premier épisode de Debout le Vanille. J'espère que ce petit retour sur l'année écoulée vous a plu et surtout que les quelques nouveautés de la grille d'été vous enchantent. Vous pourrez aussi, message important, nous rencontrer les mercredis à 14h sur la place de la mairie, puisque nous vous ferons des siestes musicales en live, les bénévoles et certains salariés de la radio. Sieste musicale de 14h à 15h tous les mercredis de l'été dans le cadre du festival Transat en ville. Et puis, si vous voulez rester allongé dans les transats et continuer à écouter Canal B, de 15 à 16, on vous propose des rediffusions, de réécouter des émissions que l'on a déjà produites à notre antenne. Et puis, vous pourrez venir à notre rencontre et échanger avec nous si vous le souhaitez. Je vous le rappelle donc, rendez-vous entre autres à 10h, midi, 14h et 17h pour nos rendez-vous estivaux sur Canal B. Et moi, je vous dis à bientôt sur les ondes du 94 FM et je vous souhaite un bel été à tous et toutes.

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5: Bonjour, aujourd'hui pour Les Autres Voix de la Presse, une émission un petit peu spéciale puisque nous allons vous présenter et non interviewer le média La Grappe, un média principalement en ligne mais qui publie également une fois par an un recueil papier, un média donc qui est sur Bordeaux. Ce média fait partie du réseau Mutu dont nous vous avons déjà quelques fois parlé. Donc avant d'aller plus loin avec La Grappe, ce média bordelais, une petite présentation du réseau Mutu suite à un article publié en mai 2026. 13 ans après son lancement, l'existence du réseau Mutu nous semble toujours aussi pertinente, peut-être plus que jamais, et nous sommes déterminés à continuer de le faire vivre et de le défendre. Facebook vieillit, Insta commence à décliner, quand le réseau Mutu voit passer les modes et traverse les époques avec panache. En 13 ans, le réseau Mutu est passé de 4 à 22 sites. Aujourd'hui, c'est environ 100 000 visiteurs et visiteuses par jour, c'est des serveurs qui craquent tellement vous étiez nombreux à consulter nos sites le 10 septembre dernier. C'est plus d'une centaine de personnes qui s'activent derrière les écrans, plusieurs générations qui se sont succédées, des sites qui ont fermé, certains qui ont réouvert avec des nouvelles équipes, d'autres qui naissent chaque année. C'est surtout des dizaines de milliers de personnes qui ont fait vivre ces sites en y publiant des articles. Pourtant, ces dernières années, il nous est régulièrement arrivé de nous questionner sur notre modèle. Avec la montée de l'utilisation des réseaux sociaux dans le milieu militant, nous nous sommes demandé plus d'une fois si nos sites avait encore un avenir, en voyant de plus en plus de collectifs se détourner du réseau Mutu pour réserver leur communication à Instagram. Nous comprenons pourquoi des collectifs décident d'investir les réseaux sociaux. La mainmise croissante de l'extrême droite dans les médias traditionnels nous étouffe. Alors qu'il y a 10 ans, il était déjà assez rare que les médias mainstream parlent de nos luttes, cette invisibilisation est aujourd'hui doublée d'une promotion décomplexée pour les idées les plus réactionnaires. Dans cette ambiance médiatique, beaucoup de collectifs ont investi massivement les réseaux sociaux pour communiquer et mobiliser, ce qui a clairement participé à augmenter la notoriété de discours minorisés, y compris dans certaines sphères militantes. Dans le réseau Mutu, certains sites ont décidé de les investir, d'autres non. Individuellement, nous sommes nombreux et nombreuses à les consulter ou à les utiliser. Nous partageons avec les réseaux sociaux le fait que n'importe qui peut publier une information en quelques clics. Et nos sites sont donc souvent mis en concurrence avec ces plateformes par des potentiels utilisateurs, utilisatrices qui nous renvoient que, notamment vis-à-vis d'Instagram, nos sites ne seraient pas assez efficaces, pas assez accessibles, n'auraient pas assez de portée. Certains et certaines d'entre nous avaient donc envie de partager quelques réflexions au sujet des enjeux que l'usage des réseaux sociaux a des fins militantes et de remettre en avant tout le sens que l'on donne aux réseaux Mutu. Sur nos sites, nous tentons de rassembler et de visibiliser différentes pratiques militantes, différents points de vue, toujours dans une optique de nous renforcer les uns et les autres. Chacun, chacune peut y diffuser des informations de manière anonyme et sécurisée, y rencontrer des initiatives de lutte qui lui sont moins connues et y partager, nourrir des réflexions. Par le travail de modération, nous veillons à mettre en avant des informations qui témoignent d'engagements militants quotidiens, des fois moins spectaculaires et photogéniques que d'autres. Les contenus des sites du réseau Mutu sont modérés par des collectifs autogérés. La publication d'un article représente parfois des heures de discussion. Il est même arrivé que des mois passent avant d'avoir pu se mettre d'accord sur un texte. Les réseaux sociaux sont avant tout des empires économiques qui appartiennent à des milliardaires. Ils nous autorisent à publier jusqu'à ce qu'ils ne nous l'autorisent plus. Dépendre de nos ennemis à ce point-là nous paraît loin d'être enthousiasmant. Comme ailleurs dans le monde, en France, pendant les mouvements pour Naël ou en Kanaky, nous avons été témoins de la manière dont les réseaux sociaux et le gouvernement pouvaient s'entendre pour bloquer, influencer les contenus ou s'en servir pour identifier et arrêter des personnes. En plus de devoir s'inscrire nominativement sur ces plateformes et ainsi alimenter les bases de données de la surveillance généralisée, l'accès aux informations y est filtré par des machines au service des enjeux capitalistes. Ces fonctionnements algorithmiques nous échappent et nous posent questions à différents niveaux. Ces algorithmes agglomèrent, hiérarchisent, fragmentent ou isolent les flux de contenu d'après des règles et des logiques qui leur appartiennent et qui jouent, sciemment ou non, contre nous. Nous assistons alors impuissamment à la compartimentation de nos luttes. Celles-ci s'en retrouvent couramment invisibilisées pour les personnes non concernées et ou non initiées. Les réseaux sociaux nourrissent nos ambitions de visibilité à coup de likes, de nombre de vues. Ils favorisent les contenus viraux, valorisent les actions spectaculaires et nous transforment parfois en publicitaires des luttes. Dans la rue, nous pouvons légitimement questionner l'impact réel de ces outils sur nos mobilisations. Aujourd'hui, il n'est pas rare d'être 50 à un rassemblement qui a été pourtant suivi des centaines de fois en ligne. Nous n'oublions pas non plus que les algorithmes des réseaux sociaux sont avant tout conçus pour créer de la dépendance. Nous sommes nombreux et nombreuses à avoir fait l'expérience des conséquences mortifères de l'utilisation de ces réseaux sociaux sur notre santé mentale et de leur impact délétère sur nos capacités à interagir socialement hors des écrans. Nous constatons aussi que l'intensité des flux d'informations sur les réseaux sociaux nous fait perdre notre mémoire collective. Une fois postés, les contenus sont rapidement digérés et difficilement accessibles. De plus, les archives de nos activités ne nous appartiennent pas et peuvent disparaître au bon vouloir des propriétaires des plateformes. A l'inverse, les sites du réseau Mutu permettent de garder des traces de nos actions et de nos idées, car les archives de nos luttes constituent un moyen très concret de faire exister notre propre réalité face à la réécriture de l'histoire par les dominants, par les dominantes et les réactionnaires de tous bords. Malgré tous nos doutes et notre méfiance, on comprend bien que la nécessité stratégique de certains et certaines à rester actifs sur ces réseaux puisse persister. Mais nous sommes persuadés que des alternatives doivent continuer à être investies pour notre sécurité, notre autonomie et la pérennité de nos luttes. Pour faire lien autrement entre nous et entre nos initiatives. Le réseau Mutu et les sites qui le composent font partie des propositions qui vont dans ce sens. Nous savons que nos sites ne sont pas parfaits, que nos outils ne sont pas toujours les plus simples à utiliser, ni les plus simples à consulter. Année après année, nous continuons à mutualiser nos expériences et nos savoirs pour les faire évoluer. Dans ce contexte de montée en puissance des politiques et des idéologies fascistes, nous pensons que continuer à faire vivre et à construire des médias autonomes est un enjeu clé pour la survie de nos luttes et de nos idées. Comme annoncé au début de cette émission, nous voulons maintenant vous présenter le média La Grappe, donc un média en ligne à Bordeaux, média donc qui publie une fois par an un recueil en version papier. Pour garder l'anonymat, les personnes qui s'occupent du site La Grappe, donc à Bordeaux, ne souhaitaient pas une interview par téléphone. Pour ce faire, nous avons donc envoyé quelques questions auxquelles les réponses nous ont été envoyées par email. Donc, première question, quelle est l'origine du projet La Grappe? Bordeaux et ses alentours manquaient pas mal d'une plateforme ou d'un média proposant une information sur les luttes, les événements militants et un relais sur ce qu'il se passait en France et dans le monde. Alors on s'est lancé dans l'aventure. On a vite décidé de ne pas prioriser les réseaux sociaux comme premier média, même si aujourd'hui on est sur Insta, notamment car on ne voulait pas dépendre de multinationales qui peuvent bloquer et fermer tes pages à chaque instant. Puis on s'est posé la question de la forme et pour tout ce que ça permet, pour l'aide dont on avait besoin, on a choisi le réseau Mutu. Pour ce qui est du réseau Mutu, effectivement, il y a des échanges d'articles qui permettent une grande diffusion en France sur un sujet. Ce sont souvent des articles de fond ou des appels à campagnes d'action ou de manifs nationales. Mais c'est aussi un réseau d'entraide et d'aide à la création de nouveaux sites pour rendre chaque localité autonome et armée pour mettre en place son site. Comment vous situez-vous à Bordeaux par rapport à Rue 89 ou Far West par exemple ? On ne parle jamais de ligne éditoriale en tant que telle, mais La Grappe se veut un média des luttes. Nos informations se centrent donc autour des événements et mouvements contestataires. Il y a une équipe de modération qui valide les articles proposés en fonction de la charte du site. C'est un site autonome, c'est-à-dire qu'on fait en sorte de ne pas publier des articles des partis politiques ou des gros syndicats qui ont leur propre réseau de diffusion et qu'on ne cherche pas à encourager particulièrement. On fait attention au biais de domination lorsqu'on publie un article, racisme, sexisme, validisme. Il nous est arrivé de reposter des articles de Rue 89 Bordeaux, ou du moins de nous appuyer sur leurs articles pour en faire d'autres avec leurs photos, par exemple pour le mouvement contre les retraites, pour imager un peu les articles que l'on publiait. Du coup, par rapport aux autres médias comme Rue 89, je dirais qu'on ne fait pas de taf journalistique comme eux. On ne se donne pas pour mission de rassembler toutes les infos possibles, mais celles qui ne sont pas mises en avant par les journaux classiques. Donc on n'a pas à se poser la question de notre ligne. Mais je dirais quand même qu'on représente une tendance large du spectre politique autonome, de l'ultra-gauche, comme diraient les politiciens en cravate, des luttes féministes antiracistes, de l'écologie politique radicale, etc. Je vous invite donc à jeter un œil pour vous faire un avis. Je n'aime pas trop nous enfermer dans des cases. Sur le site Tout le monde peut publier, y a-t-il une modération ? Oui, tout le monde, et oui, bien sûr, il y a une modération. On fait attention aux sources lorsqu'un article nous paraît affirmer des choses que l'on trouve étonnantes. Et comme évoqué avant, on permet une anonymisation des personnes qui publient, car contrairement à beaucoup de journaux, tout le monde peut se créer un compte avec un VPN et une boîte mail temporaire sans avoir à renseigner quoi que ce soit sur son identité. Ça nous paraissait essentiel de pouvoir publier des choses illégales, d'être un relais d'action, que l'on puisse appeler à des manifestations, déclarées ou non, ou publier des revendications d'action, voire même de sabotage, sans se mettre en danger. Du coup, le rôle de la modération est aussi de s'assurer que le site ne se fait pas pirater ou que les adresses e-mail qui revendiquent des choses soient un minimum anonymes. Il nous arrive de refuser des articles parce que des noms y apparaissent ou parce qu'ils frôlent les limites de la charte. Des sujets prioritaires en lien avec l'actu ou pas ? Oui, on fait en sorte d'avoir toujours en première page des événements locaux, un agenda rempli et des articles de fond sur des situations nationales, internationales. À quelle fréquence publiez-vous ? Tous les jours, à peu près. Est-ce que vous publiez uniquement des informations du Bordelais ? Alors non, on publie vraiment sur plein de sujets d'actualité. Si vous allez sur le site, vous y trouverez un volet déroulant des rubriques locales, aller ailleurs, actualité et thématiques, féminisme, appel, antimilitariste. On n'a pas uniquement des informations bordelaises, même si, comme vous pouvez vous en douter, elles sont quand même très présentes. Donc on a de tout en fonction des situations et parfois une thématique est plus présente. On fait en sorte d'avoir une grosse proposition d'informations sur ce qui se passe en local. Mais par exemple, lors du génocide à Gaza ou de l'attaque du Kurdistan, on avait des articles de fond sur la situation, des appels en Gironde et des articles nationaux et internationaux qui racontaient les mobilisations un peu partout dans le monde. Autre exemple. Pour les soulèvements de la terre, nous avons été très réactifs lors des mobilisations contre les LGV du Sud-Ouest, tout en ayant des articles et d'autres actions en France, ainsi que des articles critiques. On essaye de faire vivre un peu toutes ces luttes, mais c'est aussi très dépendant de ce qui nous est proposé. Par exemple, on essaie de mettre en avant le féminisme radical, ce qui n'est pas évident dans la plupart des médias. Mais pas toujours dans le nôtre non plus, on a du travail quoi. Pourquoi avoir décidé de publier un numéro imprimé par an ? Car on tenait au format papier, un peu pour l'objet, tu vois, être content de faire un bouquin ensemble, choisir les articles qui nous paraissent le plus refléter l'année, sérigraphier les couvertures à la main, pour que la grappe sorte un peu du numérique et se passe de main en main, s'offre et se relise des années plus tard en se disant « Purée, ouais, c'était quelque chose le mouvement des retraites à Bordeaux, tu te souviens que la porte de la mairie a cramé ?» Des trucs comme ça. Comment s'opère la sélection des articles imprimés au vu de la masse éditée sur le site ? C'est finalement pas si compliqué, bizarrement, au vu du nombre d'articles qu'on a publiés en un an. En fait, on s'est dit qu'on devait mettre un article sur ce qui nous paraissait être les thèmes qui nous animaient, qui passent habituellement inaperçus. Donc on a regardé, et on s'est proposé lesquels articles qu'on voulait voir. Puis on y a ajouté notre patte en faisant les éditos de chaque article pour les recontextualiser, ce qui effectivement donne cette impression d'être entre l'information et le pamphlet politique. Mais pour nous, je ne l'ai pas dit avant, c'est un pari politique de tenir ce site. C'est long, pas évident tout le temps, mais quand tu vois que t'es cité par d'autres journaux, que les gens se bougent parce qu'ils ont vu l'info sur la grappe ou que CNews nous crache dessus, on s'est dit qu'on fait pas ça pour rien. Comment diffusez-vous la grappe ? Dans les librairies du coin, sur des stands de marché, par des graphes dans la ville et par voie postale. Mais surtout, ça se diffuse parce que les gens en parlent. Donc n'hésitez plus, armez-vous de vos plus belles peintures ou affiches et tartinez la ville sans ménagement ou parlez-en dans vos repas de famille.
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5: Pour finir cette présentation du média La Grappe, donc média indépendant en ligne et en version papier à Bordeaux, le numéro 2 qui est paru ce premier semestre 2026, donc allez, un petit tour dans le sommaire. Tout d'abord, Bordeaux ma ville, Urmic à la mairie, ne s'attendra à rien quand même être déçu. Voilà 5 ans que Pierre Urmic est maire de Bordeaux. Le cirque des élections municipales approche de nouveau et l'occasion est trop belle pour ne pas réaliser le bilan de politicard cynique de celui qui, sous des airs d'écolo sympathique, n'a fait que renforcer la dynamique du tout répressif au sein de la ville. Ce n'est plus un secret pour personne que la fascisation va bon train. Au plus haut niveau de l'État, les politiques antisociales et les mesures répressives à l'encontre des mouvements sociaux, des minorités et plus globalement de tous les plus fragiles se renforcent et s'accentuent dangereusement. Si les 8 gouvernements qui se sont succédés depuis l'arrivée de Macron au pouvoir y sont pour une grande part, il ne faut pas oublier que c'est aussi grâce à l'agentivité de braves bonshommes comme Urmic que les politiques ordonnées en haut finissent s'appliquer sur le terrain. Publié dans l'été 2025, l'article suivant revient sur les différentes actions menées par Pierre Urmic lors de son mandat pour tantôt renforcer la police municipale, dégager des squats ou encore sur son entêtement dans le jumelage de Bordeaux avec la colonie israélienne d'Ashdod. Si selon la tendance générale du moins pire, Pierre pourrait paraître inoffensif, voire un allié, pour certains et certaines, cet article démontre qu'il n'est en réalité qu'un avocat opportuniste pour qui l'écologie est un choix de carrière parmi d'autres. Pour lui, au final, c'était un peu comme choisir au petit déjeuner entre thé, café ou chocolat chaud. On espère que la trace que laissera ce texte permettra à chacun de se souvenir ou pas de Pierre pour ce qu'il est. Autre dossier, toujours dans la grappe, donc internationalisme, discussion avec des membres de Les Peuples Veulent. Depuis plusieurs années, il ne se passe pas un jour sans qu'un peuple ne se révolte contre son gouvernement, ne se lève contre des forces armées pour combattre les inégalités, pour vivre au mieux ou simplement pour survivre. Depuis le début des printemps arabes de 2011, mais aussi du Soudan à Hong Kong en passant par le Chili et la France, les peuples veulent la chute du régime. Cette dynamique ne s'est pas arrêtée, bien que dans certains pays, ces soulèvements aient fini en bain de sang, obligeant une partie du peuple à prendre les routes de l'exil. Un exil souvent difficile où, au bout du chemin, l'isolement et le racisme montrent le peu de considération que portent les dirigeants des pays d'accueil aux populations concernées. Face à ces difficultés, des réseaux d'entraide communautaire sont souvent des piliers pour de nombreuses personnes. Les peuples veulent est une tentative internationaliste d'entraide et de support des peuples révoltés. Contrairement à un classique internationalisme de parti dont les liens fluctuent selon les aléas des régimes en place, ici, cette dynamique s'appuie sur des rencontres plus profondes qui cherchent à s'inscrire dans un temps long. La volonté est de créer des connexions réelles entre toutes les personnes qui souhaitent renforcer ce réseau. En France, les peuples veulent se sont lancés autour de la cantine syrienne à Paris et ont organisé plusieurs rencontres, dont une publique à Marseille en 2024. Deux membres, l'une kurde iranienne et l'autre française du Limousin, nous racontent comment ils et elles en sont venus à écrire un manifeste internationaliste appelant à la création de ce réseau dans lequel ils et elles affirment et détaillent leur base politique et leurs liens avec des peuples révoltés, ainsi que toutes les questions que cela pose. Ils et elles sont passés à Bordeaux pour parler des impérialismes du point de vue des peuples révoltés, d'exil comme violence ou nécessité, et de réseaux d'exilés et de solidarité comme force révolutionnaire. On continue de tourner les pages. Prochain dossier, féminisme au pluriel, lettre ouverte à mes camarades les hommes. Cette courte lettre nous fait voyager dans les réflexions d'une militante antifasciste qui questionne son milieu, ses prises de position, ses amis hommes, ceux qui cherchent à changer, mais aussi les autres. Publiée en avril 2024 sur le site, elle s'adresse aux hommes cisgenres. Elle fera, nous en sommes sûrs, finalement écho à tout un tas de personnes, aussi et surtout aux sexisés qui peuvent facilement se sentir isolés. Comment parler à nos camarades des oppressions qu'ils exercent sur nous? Comment se détacher du sentiment de responsabilité vis-à-vis de leur comportement avec les autres personnes sexisées? Comment se sentir puissant, puissante dans nos luttes? Le poids du changement qui ne vient pas est deux fois plus lourd dans les milieux politiques. D'abord parce qu'on le subit directement. Ensuite parce qu'on attend de nous d'éduquer nos potes hommes, parce qu'en s'organisant avec eux, on les soutient, on les valide et parfois même on leur sert de caution féministe. On peut reconnaître un certain courage à ceux qui s'engagent dans ce parcours long et épineux. Ils le traverseront avec notre aide ou sans, car rien n'oblige à continuer de s'organiser ensemble partout et en tout temps. Mais le féminisme n'est pas seulement une affaire de lutte interne aux groupes politiques, c'est un espace depuis lequel se pensent les bouleversements et révoltes globales. Si le genre est un champ de force fondamental de nos existences, un rapport de domination constitutive de ce monde, c'est donc un espace de lutte vital pour nous toutes. L'analyse féministe est nécessaire en tout endroit de lutte, qu'on s'oppose aux fascistes, aux industries mortifères, à la police, à la prison, etc., etc. Parce que l'oppression des minorités de genre nourrit toutes les autres et s'en nourrit en retour. Page 48, contre les frontières, le collectif anti-expulsion, combattre la mécanique de l'expulsion en France dans les années 1990. À la grappe, on aimerait contribuer à sortir de la sidération face à l'intensification des mesures anti-immigration. Nommer et analyser la situation, historiciser un système qui grandit depuis plus de 20 ans, voilà ce qui semble être la première étape pour lutter efficacement contre le racisme d'État. Cet article nous permet de relier les récentes rafles spectaculaires de lycéens aux États-Unis et non moins médiatiques en France face à une longue histoire des expulsions. Cette machine implacable française s'est durcie dès les lois Pasqua en 1986 et n'a fait qu'empirer pendant une décennie. Face aux vagues d'expulsions massives des années 1990, la résistance s'est déjà organisée et a tiré des conclusions qui pourraient nous être utiles aujourd'hui. Au cœur de leur démarche, à l'instar du mouvement de résistance aux expulsions des USA, le désir de s'impliquer concrètement, de ne plus réclamer, au mieux de les empêcher d'agir, au pire de les ralentir. L'article qui suit fait le récit d'un des modes d'action du collectif anti-expulsion, le blocage massif de gares, espaces de transit complémentaires des aéroports, plus accessibles, moins surveillés. Il a été écrit depuis les États-Unis, puis traduit en français par nos soins, dans une envie de se relier au niveau international, de se soutenir et s'inspirer. Suite du sommaire, donc page 64, sabotage, revendication d'action. Au cours de ces deux dernières années, nous avons régulièrement reçu des revendications d'action, que ce soit dans le cadre de mouvements de lutte larges, à l'image de celles contre les CRA, à l'occasion d'événements qu'il ne faut pas laisser en paix, comme le salon du drone, ou encore lors du mouvement social, comme celui du 9 septembre. Force est de constater que les actions directes, discrètes, de nuit, sont partout. Bien qu'inscrit dans une longue tradition militante et anarchiste, la multiplicité de ces gestes et de leurs cibles témoigne d'une popularisation du sabotage. Que des groupes, individus ou mouvements en réalisent de plus en plus, y compris au cœur de mouvements de rue, est la preuve d'un besoin partagé de rentrer en confrontation avec le pouvoir. Nous prenons acte avec plaisir que toutes les personnes impliquées dans des luttes recherchent les moyens nécessaires à leurs actions. Nous avons vu ici des bâches lacérées, là des machines incendiées, de la peinture projetée, de la colle dans les serrures, des pneus dégoulinant d'essence. La manière importe moins que la joie que ces nouvelles procurent. Parfois, ces faits sont revendiqués, pas toujours. Parfois, une seule âme suffit, quelquefois plusieurs dizaines sont nécessaires. Mais dans tous ces gestes, une commune détermination. L'intensification de ces actions s'accompagne d'une complémentarité avec les mouvements populaires récents. Elles touchent directement les infrastructures économiques, retardent les chantiers, font exploser les coûts de sécurisation, conduisent à l'abandon de certains projets. Nous pensons qu'il faut se garder de tomber dans le registre martial que peut charrier ce type d'événement. Ce sont des gestes doubles qui tirent leur puissance d'un juste équilibre entre leur effectivité matérielle et leur résonance. On ne peut mesurer les actions sur une simple échelle de violence où le fait d'incendier une préfecture serait le Graal et de taguer un mur l'éco-cup. Si l'action directe déjoue toutes les lectures morales du logiciel citoyenniste, c'est qu'elle produit du sens au-delà d'elle-même, c'est-à-dire au-delà de son contenu strictement matériel. S'attaquer aux infrastructures en les sabotant, retarder un projet, c'est s'attaquer à l'impuissance dans laquelle nous place l'immensité de ce qui nous fait face. Les campagnes récentes des soulèvements de la Terre le démontrent. Lobby agro-industriel, Lafarge, NGE, autant de noms qui semblent initialement des monstres inatteignables. Ces actions ne détruisent pas seulement, elles clivent, forcent le positionnement, redéfinissent les frontières. Que cela permette à chacun chacune de ne pas perdre de vue que toujours les salauds ont une adresse. Banditisme. Noël baisse une illustre bandite pour

eux, c'est notamment François et Noël Besse, deux frères et sœurs nés à Cognac dans les années 40 et qui ont passé leur vie à braquer des banques, à s'attaquer à la police et aux prisons, à s'évader et à rêver d'une autre société. Si leur nom, surtout celui de François, est connu, c'est pour leur proximité avec Mesrine, mais aussi pour leur ténacité et leur intelligence. Pourtant, à la lecture de leur autobiographie difficile à trouver, on découvre une politisation rare, libertaire, radicale et un soutien au mouvement révolutionnaire colombien et aux prisonniers-prisonnières en lutte. C'est une époque où des ponts entre gangstérisme et extrême gauche existaient et où, à certains endroits, il y avait des partages d'idées et de pratiques. Il y a des enseignements à tirer de ces histoires du passé. À une époque où la surveillance, la répression et l'autoritarisme prennent chaque jour plus de place, il est toujours précieux de savoir rendre opaques nos communications, nos achats, nos expérimentations et nos projets. Il est nécessaire de penser la sécurité de nos déplacements et de nos modes opératoires lorsqu'il s'agit de retrouver de l'efficacité dans nos actions. La grappe, à sa modeste mesure, par le récit de lutte et de vie passée ainsi que par le partage d'informations concernant la sécurité numérique, en manif, en garde à vue, cherche à nourrir et à accompagner toutes celles et ceux qui veulent lutter contre les structures oppressives et injustes de la société par tous les moyens possibles. Lutte locale, donc, dans ce numéro 2, version papier du média La Grappe à Bordeaux. Lutte locale, où en est la lutte contre les lignes à grande vitesse du Sud-Ouest ? Un an après la grande mobilisation contre les lignes à grande vitesse, freinage d'urgence, la lutte se poursuit, multiple et discontinue, coordonnée mais surtout désordonnée. Certains et certaines ont pris le pli des recours juridiques, cadencés sur un agenda qui leur est propre, en fonction des périodes légales de coupe d'arbres ou d'étapes clés du projet, comme les autorisations environnementales. Ces recours sont basés sur la croyance en des décisions de justice qui pourraient acter la fin du projet, malgré les déconvenues qu'a connues la lutte contre l'A69. D'autres, tenant compte de la base impopulaire du projet, s'attellent à créer des liens dans le Sud-Ouest entre toutes les personnes révoltées contre ce système politique abscon, y compris via les points de rencontre que sont les occupations et les blocages. En effet, la lutte contre les LGV n'est pas une lutte en silo. Elle s'affirmait dès le début comme une lutte globale anticapitaliste, rappelant les priorités locales et les enjeux de société actuels. C'est notamment pour cette raison qu'encore récemment, le 10 septembre, les collectifs de lutte anti-LGV se mobilisaient aux côtés des ex-gilets jaunes pour occuper la gare d'Agen ou via des sabotages de lignes. Puis, ces collectifs sont peuplés d'habitants qui se mobilisent chaque fois qu'une opportunité se fait jour. L'article qui suit en fait le récit. Voici une dernière nouvelle réjouissante. Partout sur le tracé, les piquets plantés par les agents SNCF pour marquer le passage de la ligne et commencer les préalables aux travaux sont patiemment supprimés. De sorte qu'à l'instar de Sisyphe, la SNCF se verra contrainte de refaire son ouvrage chaque jour, inlassablement. La colère est visiblement un carburant plus durable que celui des finances publiques, surtout lorsque les sous-traitants, sous les vestes de chantier, se demanderont bientôt pourquoi travailler quand le monde s'organise pour mener la grève, alors que les actionnaires croient encore pouvoir s'en mettre plein les fouilles. Donc, si les politiques de région comptent sur 15 milliards d'euros qui tomberaient du ciel d'ici 2032 pour financer ce projet, nous n'avons rien à craindre du magma gouvernemental. Quand ça ne passe pas, ça déborde. Contre l'armement, la guerre se fabrique aussi en Gironde, page noire des fabricants de la mort. Une brochure publiée le 21 septembre 2025, après un travail d'enquête sur le complexe militaro-industriel et de référencement assez précis des structures impliquées. Nous avons fait le choix de publier cette brochure sans l'annuaire qui l'accompagne, trop long pour un format livre. Vous pourrez retrouver la brochure complète sur le site à partir de la thématique « Guerre anti-impérialisme ». Au regard des situations de conflit dans lesquelles la France arme tout un tas de forces, il nous semblait important de donner des billes de compréhension sur qui participe activement au commerce de la mort autour de chez nous. Ce travail se lie à une documentation pléthorique sur la question, élaborée depuis des années par des travaux militants et journalistiques importants. Important, car c'est en connaissant le tissu dense et historique d'une des plus grandes puissances militaro-industrielles que l'on peut commencer à agir. Agir à notre échelle par le refus de la participation à ce commerce, aux possibilités de faire fuiter des informations pour trouver des brèches et pourquoi pas s'engager dans une résistance plus massive et espérons-le, plus effective. Ce n'est pas un nouvel espace de lutte qui apparaît depuis la guerre en Ukraine et les annonces de réarmement de l'Europe, du monde et de la possibilité d'extension de conflits à de plus en plus de territoires. Non, les outils, techniques et machines de guerre font partie de l'ADN du capitalisme, son identité la plus claire. La domination sur les colonies, puis sur les peuples en lutte sur le territoire français est un schéma pensé et appliqué consciencieusement par les différents pouvoirs depuis le début du capitalisme pour son instauration et son maintien. C'est une continuité historique et donc un espace que nous devrions investir depuis longtemps. Et face à cette domination, les peuples se sont toujours organisés et rebellés. Nous continuons et continuerons à œuvrer aux révolutions des peuples contre les dominations. La grappe numéro 2 version papier.

0: Estide interview d'un médecin en mission à Gaza en juillet 2025. Depuis le 7 octobre 2023, aucune structure journalistique ou humanitaire n'a été autorisée à pénétrer dans la ville de Gaza. Les informations et les images qui ont circulé depuis ne proviennent que de sources déjà présentes dans l'enclave. Personne ne rentre, personne ne sort, ou presque. L'ensemble du génocide mis en œuvre par Israël a pourtant été largement documenté, mais les témoignages de première main en France se font rares et il nous a donc semblé indispensable de réaliser un relais médiatique de celui-ci. Voici l'interview d'un médecin tout juste revenu de la bande de Gaza. Et enfin, dernier article, contre-histoire, un vandaliste à la retraite. La grappe s'efforce de faire émerger ce que les murs de la ville ont en mémoire, peut-être dans un souci de nous croire éternels, autant que pour donner du courage et de l'inspiration, nous espérons, par la publication de ces récits du passé, apporter un miroir à nos pratiques et un écho à nos discussions. Après la tentative d'une commune bordelaise sous l'égide de Paul Lafargue en 1871 et une traversée du joli mois de mai 68 dans cette ville, nous plongeons, par la parole d'un homme, dans les errements d'une bande de jeunes effrontés à la recherche de situations, de Péberlan à Saint-Michel, en passant par un Mériadec encore vivable et vivant des années 60. Et c'est à ça que l'histoire nous sert. Elle nous rappelle au mouvement de la société. Elle nous donne à voir ce que la marche du monde renferme de possibilités, autant qu'elle en ouvre d'autres. Par cette bande d'amis, les vandalistes, qui avaient leur rage et la provocation à offrir à la subversion, nous saisissons une époque charnière où la promesse d'un monde nouveau, et surtout d'un ancien à mettre à la poubelle, transporte les énergies d'une jeunesse qui ne veut plus se laisser faire et préfère se construire en dehors, toujours contre ce qui tente de l'assujettir. Le travail, la politesse, la loi, la morale, et bien d'autres. Ce récit nous parle aussi de la suite, de la vie qui continue, pour tous ces personnages qui n'ont pas été les têtes de gondole que l'histoire retiendra, et des négociations avec un futur devenu présent, que certains appellent compromission, pendant que d'autres parlent de contraintes, de logique qui nous rattrape ou d'épuisement. Quelle place tient la puissance d'un dévoilement politique dans une vie, et comment existe-t-il jusqu'à la fin ? C'était les Hauts-de-Voix de la Presse avec le média bordelais et la Grappe. Prochain rendez-vous en septembre. D'ici là. On va se diriger ton stylo.
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10: La mécanique aléatoire, c'est une heure de musique prise au hasard dans la discothèque de Canal B. Et aujourd'hui, on commence cette émission avec un groupe français. Et ce groupe français, c'est les Olivenstein.

Fier de ne rien faire, les Olivenstein en 1979, ce morceau est tiré d'une compilation homonyme. À l'origine, c'est un single, le seul qu'ils aient fait, un single produit, disons, financé plutôt par Lionel Hermani, le patron de Mélodie Massacre, un disquaire de Rouen, le disquaire de Rouen, dont Eric Tandy, le parolier du groupe, était un des employés. Alors, mis à part à Rouen et aussi un peu à Paris, ce disque était introuvable dans le reste de la France, faute de distribution. Et si ce groupe n'intéressait pas les distributeurs, il intéressait encore moins les maisons de disques, sauf Barclay, qui s'est montré intéressé, qui était prêt à tenter le coup. Barclay, qui 2 ans auparavant avait sorti, avant tout le monde, l'album des Sex Pistols, puisqu'à l'époque, vous ne le savez peut-être pas, mais personne en Angleterre n'osait sortir ce disque. Alors, un groupe punk français, pourquoi pas, mais c'était sans compter sur le docteur Olivenstein, le très médiatique docteur Claude Olivenstein, un psychiatre spécialisé dans le traitement de la toxicomanie, dont le livre « Il n'y a pas de drogué heureux » paru en 1977, avait fait de lui une personnalité connue et influente, sans parler des articles de presse qui lui étaient consacrés et de ses nombreux et récurrents passages à la télé. Mais ce médecin respectable et plein de qualités manquait singulièrement d'humour. Il n'avait pas, dirons-nous, le sens de l'ironie ou de la dérision, si vous préférez, et encore moins du second degré, et a fait savoir au groupe qu'il n'appréciait pas, mais pas du tout, qu'ils utilisent son nom. Évidemment, le groupe n'en avait rien à foutre, mais il les a menacés de poursuite. Il a même réussi à faire annuler un concert, leur premier concert parisien, prévu au Palace. Alors, devant tous ces obstacles qui s'accumulaient, le groupe a fini par splitter en janvier 80 après un ultime concert dans leur bonne vieille ville de Rouen. On va écouter un autre titre de ce single. Ce titre, c'est Euthanasie, c'est le numéro 3. Pour l'anecdote, il était prévu que le groupe enregistre 2 morceaux seulement. Ils avaient pour ça réservé 8 heures de studio, enregistrement et mixage compris, mais comme il restait un peu de temps, ils en ont profité pour enregistrer ce titre. Euthanasie, les Olivenstein, dans la mécanique aléatoire.

Simon. I got a thing, Annie El Khatib sur With the Guns Come Out, son fulgurant premier album sorti en 2011. Ce qu'on vient d'écouter est signé Annie El Khatib, j'ai vérifié. Mais ceux qui ont un peu de culture musicale, comme vous et moi, ont pu constater que ce garçon s'est inspiré, et c'est peu de le dire, paroles et musique d'un morceau de Funkadelic. Et ce morceau, c'est I Got a Thing, You Got a Thing, Everybody's Thing. Un titre de 1970 que l'on trouve sur le premier album de George Clinton et de sa bande. Sur cet album, il y a d'autres reprises assumées, là, comme Heartbreak Hotel d'Elvis Presley et You Rascal You de Sam Fred, que je pensais vous passer, et puis je me suis dit trop de reprises, tue les reprises. Alors on va écouter un original et j'ai choisi celui-là, Dead Wrong, Annie El Khatib, dans la mécanique aléatoire. 1, 2, 3, 4,

Les Nerves en 1976 avec Hanging on the Telephone, un classique repris et popularisé par Blondie en 1978. The Nerves, c'était Jack Lee à la guitare, Peter Kess à la basse et Paul Collins à la batterie. Ces trois-là étaient auteurs, compositeurs et chanteurs. C'est peut-être pour ça que le groupe n'a pas duré. Ce morceau est sorti à l'origine sur un EP, 4 titres autoproduits, que seuls quelques rares Californiens ont acheté puisqu'il n'était pas disponible ailleurs. Ensuite, ils ont enregistré 2 autres titres pour un single qui n'est jamais sorti. Et en 78, Nerves, c'était fini et chacun partira de son côté. Tous ces titres, vous pouvez les retrouver sur une compile que j'ai devant moi. Cette compile s'intitule One Way Ticket et j'ai lu quelque part que les Nerves, c'était à la fois l'élégance de la pop et la rugosité du rock. Eh bien, c'est pas faux. Les Nerves, encore une fois, dans les mécaniques aléatoires, When You Find Out.

Après les Nerves, un autre trio maintenant. Ce groupe, c'est Harlem. Ils viennent d'Austin. On va les écouter avec un titre extrait de leur deuxième album, sorti en 2010. Son nom, c'est Hippies. Et parmi les 16 titres de ce disque, j'ai choisi de vous passer celui qui ouvre cet album, Someday Soon, Harlem, dans la mécanique aléatoire.

0: Les Drums avec Let's Go Surfing, un titre tiré de leur premier album sorti en 2010, un titre que l'on avait découvert comme le groupe quelques mois plus tôt sur un maxi EP intitulé Summertime. Bon, si je vous dis que ce groupe est californien, bien sûr, vous me croyez ? Eh bien non, ils sont new-yorkais, du moins basés à New York. Avant de former The Drums en 2008, Jonathan Pierce et Jacob Graham avaient déjà fait partie d'un groupe qu'ils avaient fondé au tout début des années 2000. Son nom m'échappe, mais c'est pas grave. Après avoir sorti un EP en 2003, le groupe s'était séparé. En 2016, ça a encore été le cas, ou presque, puisque Jacob Graham a quitté le groupe, laissant seul aux commandes de Jonathan Pierce pour le meilleur et pour le pire. Les Drums dans la mécanique aléatoire, Me on the Moon.
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Les Bourradelaises avec Reaching Out From Here sur Wake Up, un album de 1995, un album qui en a surpris plus d'un. Peu de gens s'attendaient à ça, hein, voire personne, surtout après Giant Steps, sorti 2 ans plus tôt, qui, je vous le rappelle, avait été considéré par beaucoup comme l'album de l'année. Alors, je ne sais pas si le groupe l'avait anticipé ou imaginé, mais ce genre de choses, c'est pas forcément un cadeau, hein. Bah ouais, comment faire mieux ou aussi bien, ça doit être assez paralysant. Alors, Martin Carr et ses camarades ont dû se dire, j'imagine, hein, on va pas prendre de risques, on va pas essayer de faire la même chose, ça nous évitera l'écueil de la comparaison. Faisons un disque de pop simple et modeste et on en profitera pour essayer d'écrire un tube. Et ce tube, c'est celui-ci, Wake Up Boo, les Bourradelaises dans la mécanique aléatoire.

On poursuit cette émission avec H Palace. H Palace, un groupe de Dallas qui n'a sorti qu'un seul album. C'était en 1990. Cet album s'intitule Great and Buried, ce qu'on pourrait traduire par « Serre les dents et courage », je vous rassure. Hein. Cette écoute ne sera pas douloureuse ou si elle l'est, ça sera supportable. Ce disque est sorti sur Resonance, un label néerlandais. Alors, je sais ce que vous allez me demander. Comment un groupe américain peut se retrouver sur un label néerlandais? C'est par désespoir ou parce que personne n'a voulu d'eux? Eh bien, je n'en sais rien. Je n'ai pas la réponse. Ah, vous êtes déçus, je comprends. H Palace, dans la mécanique aléatoire, What Trash ?

Les Cotangers avec Follow Me sur Suck My Shirt, un album sorti en 2014, le premier sans Candice Jones, la claviériste, qui a quitté le groupe l'année précédente. Elle n'a jamais été remplacée. Certains diront que c'est un mal pour un bien, puisque ce quatrième album est bien meilleur que les précédents et que la formule basse, batterie, guitare leur va comme un gant. Les Cotangers, encore une fois, dans la mécanique aléatoire, Merry Go Round.

Badaboum. Stay with me, les fesses sur A Note Is As Good As A Wink to the Blank House, un album sorti en 1971. Stay with me, c'est le morceau de l'album, celui qui se détache des autres et qui a sûrement fait que ce troisième album des fesses s'est bien vendu des deux côtés de l'Atlantique. On poursuit cette émission avec Simon & Garfunkel qui en 1968 sortait eux leur quatrième album. Cet album c'est Bookends. Sur cet album on trouve un de leurs plus grands succès, sinon le plus grand, ce morceau c'est Mrs. Robinson, mais c'est pas celui-là qu'on va écouter, c'est un autre presque aussi bien, et ce morceau c'est Hazy Shade of Winter, Simon & Garfunkel dans la mécanique aléatoire.

On va terminer cette émission avec Barry Maguire. Ce nom ne vous dit peut-être pas grand-chose, mais ce monsieur est l'interprète d'un classique du folk protestataire des années 60. Ce morceau, c'est Even Destruction, une protest song écrite par P.F. Sloan. Non plus, ça ne vous dit rien. Bon, c'est pas grave. Là, on va l'écouter avec un titre sorti 3 ans plus tard, en 1968, sur l'album The World's Last Private Citizen. Et ce morceau, c'est Secret Saucer Man. Barry Maguire dans la mécanique aléatoire.

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8: Aujourd'hui, on est regroupés contre une aberration écologique, un scandale économique et un mensonge social, le Méga Canal Seine-Nord Europe. 10 milliards d'euros d'argent public pour un canal qui existe déjà, le canal latéral à l'Oise et le canal du Nord, pour un projet qui va représenter 10 fois le tunnel sous la Manche en termes d'excavation de terre et une méga bassine qui équivaut à peu près à 22 fois celle de Sainte-Soline pour alimenter tout ça.
0: Méga canal, méga scandale écocidaire, méga scandale financier. Le méga canal est une gigantesque escroquerie à au moins 10 milliards d'euros d'argent public quand les pseudo-gouvernants détruisent les services publics en ratissant les poches des contribuables. Au moins 10 milliards d'euros détournés pour Bouygues et Vinci avec la complicité de Xavier Bertrand, président du conseil régional des Hauts-de-France.
9: Bertrand, si tu savais ton canal... Bertrand, si tu savais, ton canal, où on le met ? Allô ? Allô ? Aucune hésitation !
0: Le méga canal Seine-Nord Europe, au moins 10 milliards d'argent public pour un grand projet parfaitement inutile. 107 km de rivière bétonnée entre Compiègne et Cambrai, 3300 hectares de terres agricoles détruites, ainsi que des zones humides et zones Natura 2000, près de 340 espèces d'animaux et de végétaux protégés, impactés, des paysages ravagés, pas d'emplois créés et toujours des cohortes de camions sur les routes. D'autant plus scandaleux qu'il existe déjà un canal sur lequel opère déjà une marine fluviale traditionnelle menacée de mort par le méga canal. Salut les amis, c'est JBD pour Polémique, c'est lavoixoff.com et pour votre radio encore libre, préférée, mais pour combien de temps ? Premier épisode d'une mini-série de reportages sur la grande mobilisation anti-méga-canal du samedi 11 octobre 2025. Près de 2000 personnes rassemblées à Longueuil-Amel, pas loin de Compiègne, dans l'Oise, Picardie, pour une manifestation pacifique, joyeusement déterminée et en fanfare. Matinée du samedi 11 octobre, départ du camp de la mobilisation installé à Longueuil-Anel, dans le champ d'un agriculteur impacté par le projet du méga-canal. La manif va tranquillement longer le canal latéral à l'Oise, rencontre en marchant avec deux membres du collectif Méga-Canal Non Merci.
10: Levons les voiles contre le méga-canal !
0: Bonjour Catananche.
11: Salut, salut.
0: Bonjour Rino.
12: Salut.
0: Longueuil-Anel, le long du canal de l'Oise. Et on est en train de quitter ce champ puisque la manifestation contre cet horrible projet mortifère de méga-canal vient de s'ébranler. On est chez qui ici d'ailleurs, ce champ-là ?
11: On est chez un sympathisant agriculteur qui nous prête gentiment le terrain.
0: Le projet de méga-canal, il va donc longer celui qui existe déjà, hein, puisque c'est un grand projet inutile, il y a déjà un canal. Leur projet, là, il devrait passer par là, là.
11: Ouais, c'est ça. En fait, il y a tout un réseau fluvial qui existe déjà entre Paris et Lille. Donc la première partie vers Compiègne, c'est le canal latéral à l'Oise. Là, on est sur une île, donc il se retrouve à côté de nous. Un peu plus haut, il rejoint le canal du Nord. Là, le projet, c'est de faire un canal qui va être parallèle à tout ce réseau fluvial existant, qui est un réseau fluvial qui a été inauguré en 1965, donc il n'a pas encore 60 ans. Et donc là, l'idée de refaire un nouveau truc...
0: Plus large, hein, pour faire passer des bateaux, donc de 11 mètres de large, long comme deux terrains de foot, voilà.
11: C'est ça, c'est ce qu'on appelle des méga-barges avec un pousseur. Le canal du Nord actuel, il n'est pas fait pour accueillir des bateaux aussi larges. C'est des méga-barges qu'on trouve quasiment nulle part en France. Il y en a peut-être, je crois qu'il y en a sur le Rhône, peut-être un peu sur la Seine, mais c'est principalement des bateaux qu'on retrouve dans le nord de l'Europe. Aujourd'hui, nous, tout le réseau fluvial français marche avec deux types de porteurs. C'est des fraissinés, péniches de 350 tonnes, et les péniches du canal du Nord à 750 tonnes. Les méga barges qui veulent nous faire passer, c'est des 4000 à 4500 tonnes.
0: Bien entendu, ce grand projet est inutile. Enfin si, il a une fonction, de ce que j'en ai compris, moi, c'est d'enrichir Bouygues et Vinci avec 10 milliards d'argent public. Est-ce que c'est trop caricatural, ce que je viens de dire?
11: Oui et non, en fait, parce que...
0: Nos ricanes.
1: Un peu, je rigole un peu. Si tu veux, en fait, c'est que le canal, tu as les 10 milliards d'argent public, en fait, avec les questions, en effet, de financement de ceux qui vont construire le canal et tout ce qui va être à côté. Mais en fait, si tu vas plus loin, tu as aussi la question de l'agro-industrie. Du coup, tu as toute l'agriculture pesticidée. Tu as aussi, notamment, des projets de méga-bassines hein, qui sont du côté de la Somme, qui sont apportés.
0: Une méga-bassine, grande, m'a-t-on dit, comme 22 fois celle de Sainte-Soline. C'est-à-dire 65 hectares de surface, 42 mètres de hauteur pour retenir l'eau.
11: C'est tout le canal qui va être alimenté par cette méga-bassine parce que c'est le point culminant, c'est le point de partage des eaux. La méga-bassine, donc à l'Aisne, il va falloir remonter l'eau des deux côtés, donc en direction de Compiègne et en direction de Lille. Mm-hmm. Derrière, le but étant d'alimenter... ces méga barges avec de la céréale, en fait, on s'attend à ce que derrière, il y ait la naissance et l'explosion de plein de méga bassines de taille comme celle de Sainte-Soline, dans tous les alentours de la campagne de l'Oise et de la Somme, à des fins agricoles, pour pouvoir alimenter les chargements du canal.
0: Ces barges-là, elles seront donc pas tant conçues pour des containers, mais pour du vrac. Des matériaux, des céréales, des cailloux.
1: C'est pour le BTP. Donc tu parlais de Vinci là, et de Bouygues. Bah, typiquement, ça va leur servir à eux pour transporter leurs matériaux à exportation, du coup, et pour en effet pour les céréales. Le canal, ça va être une liaison entre Paris et le Benelux pour exporter et pour chuinter le port du Havre, en fait, notamment. Vu que c'est adapté que pour ces deux types de matériaux, les arguments de la société du canal Seine-Nord et des promoteurs comme Xavier Berton et compagnie, c'est de dire que ça permettra de baisser les camions. C'est le report modal. Et en fait, concrètement, c'est faux. Plusieurs universitaires le confirment.
0: Julien Gleguet, c'est Poumon.
1: Il fait le clown, juste derrière nous, du coup.
9: Les poulets en plein air. Les poulets en plein air.
0: Nous passons devant 5 gendarmes assez jeunes.
1: Plutôt sympathiques.
0: Oui, qui nous ont contrôlés très mollement et ont fait semblant de fouiller les sacs.
1: Voilà. Il faut remercier Bastien Non Merci, que Julien Le Guier représente, qui a été un des premiers soutiens du collectif Méga Canal Non Merci.
0: Attends, excuse-moi, c'est compliqué. Julien Le Guier raconte des bêtises en passant devant les gendarmes.
1: Il a cherché à expliquer aux gendarmes que les zones dans les champs qui nous entourent, qui sont orange, en fait, sont liées à du glyphosate et qu'il faut qu'ils fassent attention et qu'ils restent pas trop longtemps parce que ça peut être dangereux.
12: Vous exposez votre santé au glyphosate, vraiment.
13: C'est très bien.
12: Ben non, mais c'est important que vous
13: le
12: sachiez.
13: Bien sûr.
12: On est soucieux de votre santé, comme réciproquement.
13: Aucun problème.
12: Voilà, sérieusement, mais vraiment. Et là, vous voyez toutes les maisons qui sont à côté, il y a des gamins et tout, et c'est glyphosate power, quoi. Là-dessus, il faut qu'on se retrouve. Là-dessus, il faut que vous changiez de logiciel. Il faut être avec nous, pas avec l'agro-industrie. Ben oui, vos gamins, quoi, les nôtres.
0: Donc Julien, là, t'as expliqué que si les terres sont oranges, là, c'est parce qu'elles ont été glyphosatées.
12: Le terrain, il est orange parce qu'il a été traité au glyphosate il y a moins de 48 heures. Donc en restant sous le vent, vous exposez votre santé. C'est à peu près aussi toxique que les lacrymos.
9: C'est reparti, tout à la manif. Méga canal, ça va faire mal. Méga canal,
7: ça va faire mal.
0: Ce qu'ils vous vendent hein, pour voilà, ces 10 milliards de détournement d'argent public, c'est que oui, mais ça va faire moins de camions. Complètement faux.
1: C'est vraiment la base de la com' actuelle, c'est-à-dire de faire passer des projets énormes, type la 69, type les méga-bassines, type bah là, le canal Seine-Nord-Europe en l'occurrence, pour des trucs écolos, alors qu'en fait, si on creuse un peu la boue, bah derrière, on se rend compte que c'est que de la connerie, qu'en fait, ça va servir des intérêts capitalistiques et ça va favoriser la destruction de l'environnement. C'est pas du tout pertinent, c'est vraiment un projet qui vient des années 70. Années 70, on n'avait aucune conscience du réchauffement climatique, des enjeux environnementaux, tout ça.
0: Ça va faire moins de camions, en fait, c'est pas vrai.
1: Mais non, c'est pas vrai.
11: Tu parlais de Bouygues, de Vinci et tout. On s'est rendu compte qu'en fait, ces deux boîtes de BTP qui d'habitude prennent les projets pour les construire, en fait, ont refusé ça parce qu'ils savaient qu'il n'était pas rentable. Et pour autant, c'est quand même eux qui vont être payés. Ces personnes-là, elles gagnent de l'argent à chaque litre de béton coulé. Donc en fait, ils n'ont pas forcément un intérêt personnel à ce que le projet voit le jour finalement, mais que en fait, le chantier continue d'avancer quoi qu'il arrive, parce que chaque jour passé à bétonner, ce sont des sous gagnés en fait.
1: Il y a aussi un truc à dire sur Bouygues et Vinci, c'est qu'au départ, en fait, ils devaient financer eux-mêmes. Voilà, ils ont refusé de financer en fait au départ. C'était pas du tout sur des fonds publics, ça devait être sur des fonds privés. Et en fait, ils ont
13: quand ils ont vu que c'était pas rentable, ils ont dit non, ça ne nous intéresse pas.
1: Exactement.
13: Et Xavier Bertrand leur a dit non, vous inquiétez pas, c'est le contribuable qui va payer.
1: C'est Xavier et c'est Nicolas Sarkozy aussi de 2008 qui a décidé de mettre un coup pour valider l'intérêt général du projet en tant que tel en fait. Hein. Donc voilà, c'est un maillage. Emmanuel Macron 2021-2022 a réaffirmé qu'il fallait faire les choses. Bien sûr, il y a Xavier Bertrand qui est dans l'histoire, qui utilise ça comme un argument dans l'idée de montrer qu'il est présidentiable et qu'il a son grand projet. Pour lui, ça prouvera qu'il peut être présidentiable ou qu'il peut faire partie du gouvernement, là, je sais pas ce qu'il en est.
13: Oui, alors au moment où on se parle, là, après la phase biscornue, on est arrivé à la phase triscornue, ouais, hein, puisqu'on a appris dans la nuit que Sébastien Lecornu était reconduit à son poste de Premier ministre. Hein. Nous sommes le samedi 11 octobre.
1: Une de ses premières mesures, ça pourrait être d'arrêter le canal Seine-Nord Europe et de favoriser les alternatives, comme par exemple le canal du Nord et le fret ferroviaire.
13: Il existe déjà des infrastructures, il existe donc déjà un canal, il existe depuis le 19e siècle des lignes de chemin de fer. L'intérêt capitalistique de ce truc, c'est quoi, à part enrichir Bouygues et Vinci?
11: Le transport routier, en fait, c'est pas du tout concurrentiel du transport fluvial en termes de délai. En fait, il faut 15 heures pour faire Paris-Rotterdam en camion, quand il faut 10 à 15 jours pour faire Paris-Rotterdam en bateau. Par ces délais-là, on voit tout de suite que c'est pas du tout le même type de matériaux ou de transport de fret qui vont être sur ces bateaux. Ça va pas être du périssable, ça va pas être tout ce qui va très rapidement dans notre société, la fast fashion, le fait de se faire livrer par Amazon du jour au lendemain et ainsi de suite.
13: Tout le long de ces 107 km de grand canal inutile là, il y aura aussi des ports desservis par des camions.
1: Tu lis les études de la société du canal Seine-Nord, ils disent, ils tablent sur même une augmentation des camions en fait dans leur projet. En fait, ils disent que ça va faire baisser, mais en réalité, c'est un mensonge parce que eux-mêmes dans leur truc, ils disent que non, ça va augmenter. Donc en fait, c'est de la connerie. Et bien sûr, tu rajoutes à ça que le canal en fait ne peut pas vivre sans les camions puisque les camions vont venir et donner les marchandises aux ports francs. Et typiquement dans les ports francs, il va y avoir quoi? Il va y avoir les Amazon, les compagnies qui vont être là. David Gaborio, là, un universitaire, qui a dit concrètement le canal, ça va entraîner des emplois précaires, donc des emplois en fait qui vont juste appauvrir les gens. Des conditions de travail qui vont être horribles, qui existent déjà. Et en fait, tout ce territoire-là des Hauts-de-France, on a l'habitude de nous foutre ça sur la tronchon-là. C'est à chaque fois, c'est que des emplois de merde, d'intérim. Ça va favoriser que ça, en fait, le canal. En fait, il est fondamentalement également irrespectueux à l'égard des habitants, habitantes de ce territoire. Concrètement, c'est un truc qui vient décider d'en haut. Les gens d'ici, ils ont toujours ça. On a toujours décidé d'en haut, dans le sens de la désindustrialisation. On exporte les entreprises et à la fin, qui c'est qui essuie les plates? C'est les gens qui habitent ici, en fait.
13: Il y a une dame qui est sur le pas de sa porte et qui
14: Merci,
13: applaudit.
14: Madame.
13: Bonjour Sylvie, je vous voyais applaudir le passage de la manifestation.
14: Oui, c'est génial parce que là, ils sont en train de tout esquinter. Puis pour la faune, la flore, tout quoi. Et puis, c'est chiant quoi.
13: Donc vous avez bien compris que c'est pas un cadeau qu'on veut vous faire avec ce méga canal là.
14: Ah non, carrément pas. Hein. C'est carrément pas.
13: Vous habitez là depuis longtemps vous?
14: Depuis 2014.
13: Donc voilà, vous tenez votre joli coin.
14: Oui, voilà, exactement. Oui. Puis ben, c'est les bêtes qui vont morfler tout ça aussi. Hein. Faut penser à tout ça. Hein.
13: Bonne journée à vous, merci.
11: Je suis très contente de voir les riverains et riveraines qui sont au courant et qui sont avec nous. Parce qu'en fait, on s'est rendu compte, par exemple, on a organisé toute une série de réunions publiques depuis plus d'un an, avec je pense une trentaine ou une cinquantaine de réunions publiques. Bon, déjà, on avait des pressions de la part des petites mairies qui elles-mêmes subissaient des pressions parce qu'on n'avait pas accès aux salles publiques communales, etc. Mais qu'en plus, très peu de riverains étaient au courant en fait, de ce grand projet ou de ce que vraiment ça comportait dans ce projet-là. Et en fait, c'est aussi pour ça qu'aujourd'hui, l'objectif de cette manifestation, c'est de faire une manifestation festive où on va pouvoir aller parler aux riverains, aller parler à toutes les personnes qui vont être directement concernées, impactées par ce projet, et de pouvoir comprendre en fait et entendre un autre point de vue que celui de la société du canal.
13: Cette manifestation est-elle autorisée? Parce que j'ai vu quand même qu'il y a marqué les soulèvements de la Seine, les soulèvements de la Terre, les affreux éco-terroristes.
11: Eh oui, elle est autorisée.
13: C'est autorisé, on a le droit d'être là aujourd'hui.
11: On a contacté la mairie de Tourotte et il faut savoir que le maire de Tourotte est un des seuls maires qui est officiellement avec nous. La manif va se dérouler sur la commune de Tourotte et elle est autorisée. Le tracé est placé en préfecture. C'est pour ça que les flics nous encadrent. Tout est très légal et le but c'était ça, c'était justement d'amener avec nous tout le monde et puis de montrer qu'on était des joyeux lurons.
13: Voilà, voilà une démonstration, tu disais joyeux lurons, fanfare, joie,
11: oui,
13: musique.
11: C'est ça, on a des clowns, on a des fanfares, il y a des enfants. Dans la manif, il va y avoir aussi un cortège qui est prévu pour les mintes, donc c'est les meufs intersexes, non-binaires et trans. C'est un projet en fait qui s'ancre aussi dans ce qu'on appelle la mondialisation, l'empire logistique. Donc c'est aussi d'associer avec ce projet écocidaire les luttes féministes, les luttes antiracistes. Enfin, aujourd'hui, il y a quand même quelque chose qui se passe à l'échelle internationale en Allemagne, en Hollande et en Belgique. Le port de Rotterdam est bloqué aujourd'hui et la Belgique se bat contre Stop Arming Israël parce que tous ces réseaux fluviaux et de transport en fait sont des réseaux qui alimentent par pièces détachées l'industrie de l'armement. On a vu le port de Fos-sur-Mer qui s'est insurgé contre la livraison de pièces pour les armes à Israël. Ouais, exactement. C'est contre tout ça qu'on se bat en fait.
7: Méga canal, on nous prend vraiment pour des cons. Encore un coup de capital.

0: Est-ce qu'on peut refaire un bilan très rapide dans le projet? Un truc mortifère de 107 km de long, de 54 mètres de large, 4,5 mètres de profondeur, 7 écluses alimentées donc par la fameuse méga-bassine de 22 fois Sainte-Soline dont on parlait tout à l'heure. Combien de milliers d'hectares de terres nourricières qui seraient condamnées?
1: Comme tu dis, c'est énorme. Et pour un canal de 50 mètres de large, en fait, c'est pas loin de 300 mètres d'emprise de chantier de part et d'autre qui sont faites. Parce qu'il y a les berges qui sont en pente.
0: Et donc... encore, regarde, il y a encore une dame qui fait coucou.
1: C'est 3200 hectares qui vont être artificialisés, des portions d'oises qui vont être rebouchées, ça va être des terres agricoles qui vont être utilisées, ça va être des zones humides. Les zones humides, c'est les zones qui ont le meilleur, alors j'aime pas du tout ce terme de service écosystémique, mais pour autant, ce sont les zones qui stockent le plus de carbone. Et quand on sait le dérèglement climatique aujourd'hui, en fait, toucher des zones humides, c'est limiter tout ce qui est le stockage du carbone.
0: C'est encore là que l'eau est le mieux, eau dont nous sommes quand même composés à environ 70%, hein, soit
1: oui,
0: dit en passant.
1: L'Oise est une rivière en fait, qui a énormément de méandres, et en fait les rivières à méandres sont des rivières qui permettent en fait, de tamponner les inondations. Si jamais là, en ce moment par exemple, du côté de Montmarc, ils ont rendu des bras morts en les fermant, et ils ont redessiné une Oise avec des tout petits méandres, on va se rendre compte dans 10 ans qu'à une grosse pluie centennale, d'un seul coup, tout va déborder, parce que ces méandres auront été fermés.
2: Il y a quand même des trucs qui se passent dans la région qu'il faut dire, hein. Notamment on a eu des inondations il n'y a pas si longtemps que ça, du côté de Saint-Omer. Typiquement, l'artificialisation des terres engendrée par la politique de la région Hauts-de-France a été pointée là-dedans. Xavier Bartrand s'est exprimé là-dessus, il a complètement nié la chose. Puis je tiens à rappeler une chose par rapport aux inondations, c'est qu'on n'est pas si loin que ça, on a un pays, l'Allemagne, qui a quand même vécu des inondations il y a plusieurs années, qui ont été meurtrières, pour des mêmes raisons, parce qu'en fait ils ont foutu, je ne sais plus le nom de la rivière, pareil, les bras morts ont été tués. Et derrière, ça a entraîné vraiment des morts. Hein. Donc on est en train de jouer, ils vont faire un truc énorme. Mais à long terme, on a des risques environnementaux et sur des vies humaines, en fait. Hein.
0: Il faut le pointer. En artificialisant les sols, l'eau qui, depuis des millénaires, s'infiltrait dans les sols, allait dans les zones humides, etc. Maintenant, elle glisse sur du béton et elle emporte tout sur son passage.
1: Et la solution proposée, c'est de faire des méga-bassines de part et d'autre des rivières pour pouvoir stocker l'eau l'hiver quand il y a des inondations.
0: Il suffisait d'y penser.
1: Hein. Et oui, tout est pensé.
0: Ah, regarde, encore une dame qui fait coucou à sa fenêtre. Voilà, il y a un monsieur qui brandit le poing aussi. Voilà.
1: Pour parler des destructions, donc là, on a parlé des 3200 hectares de terres qui vont être artificialisées.
0: Avec toute cette terre, on peut nourrir, je sais pas, un demi-million de personnes, je crois. Quand je dis terre nourricière, ouais. On se prive aussi de nourriture quand on bétonne.
1: Il faut savoir que la nourriture ici dans les Hauts-de-France, elle est beaucoup exportée, mais c'est de la nourriture quand même, évidemment. Ouais. C'est aussi 10 fois le tunnel sous la Manche, en termes de volume de terre excavée. Et après, si on regarde les espèces, on porte un recours juridique qui a été déposé au tribunal administratif d'Amiens.
0: On a vu à Sainte-Soline, par exemple, c'est cet oiseau loutarde canne-petière qui a permis d'entraver et de rendre illégal notamment ces projets de méga. Il y a encore un monsieur qui fait ouais, qui nous salue de la tête en passant.
3: Voilà. Vous pensez quoi du canal ?
0: Voilà, donc le monsieur, il veut pas du canal, il l'a dit très clairement.
2: Depuis tout à l'heure, on croise que des riverains et riveraines qui marquent leur opposition. Hein. Assez. Tous les gens qui ont globalement l'Oise sous les yeux, là.
0: Encore une dame qui nous fait... Bonjour madame, vous serez à la manifestation tout à l'heure?
4: Oui, je serai là. J'y étais déjà hier soir là-bas, donc oui, j'ai pris les infos.
0: Alors à tout à l'heure.
4: À tout à l'heure.
0: Cette dame vient de confirmer l'odieuse propagande éco-terroriste que tu viens de délivrer. Non. Vous avez des complices partout, hein?
2: Visiblement. Un réseau de résistance, voilà comment on appelle ça, nous.
0: Et on parlait de... C'est combien d'espèces impactées? C'est peut-être aussi par là que des recours juridiques.
1: Donc ils ont sectionné le projet comme si c'était des travaux différents. Donc les 107 km ont été séparés en 4 portions. Poser des dérogations d'espèces protégées, c'est en fait une dérogation de destruction d'espèces protégées parce que menacées d'extinction. Il y a une dérogation d'espèces protégées pour... une 150aine d'espèces, végétales, insectes, oiseaux, mammifères. On s'est rendu compte que c'est plus de 340, donc le double, d'espèces qui sont menacées et qui n'ont pas été prises en compte dans la demande de dérogation, qui n'ont pas les enjeux réels de leur impact, en fait, sur ces spécimens, sur ces individus, sur ces habitats également. C'est aberrant, en fait, enfin, de 340 espèces. C'est une destruction donc, d'espèces qui sont de plus en plus rares sur le territoire. Le territoire du Nord a été énormément artificialisé ces dernières années, ces dernières décennies. Et donc aujourd'hui, les bords de l'Oise, ce sont les derniers refuges. On a énormément de zones d'arrêt pour les oiseaux migrateurs, par exemple. Impacter ces zones-là, c'est impacter les rares spots d'arrêt de ces oiseaux migrateurs qui sont en capacité de voler sur des milliers et des milliers de kilomètres sans s'arrêter et où, par exemple, l'Oise, juste avant la Somme, sont les derniers refuges d'arrêt avant de remonter dans le nord ou de descendre en Afrique.
0: Voilà, invoquer qu'il y a des espèces protégées qui seraient impactées par ce projet, est-ce que ça peut entraver d'un point de vue judiciaire cette méga horreur?
1: On l'espère vraiment. C'est comme ça qu'on arrive à faire chaque lutte. Donc il y a eu Notre-Dame-des-Landes initialement avec le Triton, il y a eu de Sainte-Soline avec l'Outarde Canepetière, il y a eu la 69 sur laquelle il y a les nidifications de mésanges bleus. Mais on se rend compte qu'en fait juridiquement, ils essayent de diminuer en fait le pouvoir qu'on peut avoir avec ces recours environnementaux. Maintenant, il faut aussi qu'on se batte et qu'on permette aussi à toute la mobilisation, toute la population locale en fait, de se mobiliser avec nous, parce que je pense que c'est un combat multiple qui peut permettre de faire annuler ce projet.
2: Question des espèces, là, il y a un recours qui a été posé, hein, un recours juridique, un recours qui a été posé en 2024 par les deux assos, donc il y a Nord Nature Environnement et il y a Association Protection du Territoire Sénesco. C'est les deux assos qui ont posé le recours. Le recours notamment, il se base sur la remise en cause de l'intérêt environnemental du canal Seine-Nord-Europe. Cet argument-là, il a été utilisé contre la 69. En première instance, il a été accepté et validé. Déjà, les juges sont en train de changer. Ils commencent tout doucement à prendre en compte ces questions-là. Ce que font les travaux comme ça, les grands projets, c'est la stratégie du fait accompli, c'est-à-dire de faire travaux en attendant qu'on fasse les recours, et paf, à la fin, c'est fini. Donc le juge dit que c'est égal, mais en fait, en réalité, le machin existe déjà. Donc c'est ce qui s'est passé, par exemple, du côté de Strasbourg, avec le contournement de la métropole.
0: C'est la D924 dans l'ordre, la RN88, la 69. Ils bétonnent, ils y vont à fond, avec un peu de chance. De leur côté, si j'ose dire, il n'y aura pas d'opposants, il n'y aura pas de citoyens et citoyennes qui s'y opposeront et qui feront des recours. Et puis, on a des situations comme la 69 où finalement le tribunal administratif de Toulouse dit à un moment, bah non, en fait, cette autoroute est illégale, mais trop tard, elle est faite.
2: Non, mais c'est incroyable, il y a quand même eu un appel. Après, ils auraient pu suspendre les travaux, ils ne l'ont pas fait, en fait, validé du coup par les pressions du gouvernement. Et en plus, derrière ça, ils ont même fait des travaux de nuit pour accélérer les choses qui n'étaient pas du tout encadrées par l'arrêté en fait préfectoral, donc ils sont dans une illégalité totale. Voilà, pour finir au niveau de la 69, et concrètement, à chaque fois on est là-dessus. C'est pourquoi la stratégie, en fait, l'idée, c'est au moins pour le canal Seine-Nord, Europe, c'est de déjà le visibiliser, parce que médiatiquement et politiquement, on n'en parlait pas jusqu'à présent. Ce week-end-là, ça commence parce que tous les camarades ont fait un travail vraiment de visibilisation sur le terrain, mais également dans les médias. Et là, ce week-end-là, l'idée, c'est d'enfin mettre le canal au centre de l'attention, que ce soit médiatique. C'est quand même 107 km de long, c'est quand même un truc énorme qui va balafrer toute la région et qui va avoir des impacts socio-économiques et environnementaux énormes. Donc du coup on est là-dessus et la stratégie c'est aussi en tout cas d'essayer de que ça coûte plus cher parce qu'en le visibilisant et en tout cas en mettant de l'incertitude ou des peurs, et bah du coup ça va coûter plus de fric, ça va leur faire mal déjà. L'argent c'est un peu le nerf de la bataille dans l'histoire.
0: Hein. Revenir sur un point que tu mentionnais à l'instant là, les vilains éco-terroristes, là, genre ceux de Sainte-Soline ou de la 69, il s'avère que les tribunaux administratifs leur donnent raison. Donc en fait les affreux éco-terroristes là défendent le droit.
2: Dans l'anticipation en réalité, parce que c'est extraordinaire, il a fallu tous ces combats-là.
0: Si les zadistes m'entendaient dire qu'ils défendent la loi et le droit, ils seraient pas contents.
2: En tout cas, voilà, la question environnementale, elle entre dans plus en plus. En fait, elle existe en plus en plus. En fait, elle existait déjà, hein, parce qu'il ne faut pas oublier qu'au niveau de la Constitution française, on a la Charte de l'environnement

0: caché. C'est tellement charmant, on a envie de tourner un film de Marcel Carné ici.
1: Là, on longe le canal latéral à l'Oise. Si tu regardes sur le côté, il y a déjà tous les ports existants et toutes les entreprises qui ont des infrastructures qui étaient déjà prévues pour les chargements sur les péniches. Et donc, en fait, entre Longueuil-Anel jusqu'à Noyon plus loin, tout le long de ce canal latéral à l'Oise, toutes ces entreprises existent. Si demain le canal se retrouve de l'autre côté de cette île, ils vont devoir reconstruire. Donc on parlait des ports tout à l'heure. Ces ports existent aujourd'hui, mais en fait, ils ne seront plus au bon endroit. Et ces entreprises non plus. En fait, si on regarde toutes les conséquences et tout ce qui se répercute en fait à côté, c'est énorme. Et ça, c'est aux collectivités territoriales de les payer. Rino te parlait en fait de ces 10 milliards de financement de ce canal-là. Mais en fait, à un moment, on a commencé à estimer à 12, 15 milliards.
0: Mais parce que ces trucs-là, ça coûte toujours plus cher à l'arrivée.
1: Exactement.
0: Qu'à voir Flamanville, par exemple.
1: Ça va doubler, tripler. Ouais. Mais c'est surtout que sur leur budget, ils ont retiré les ports. Et les ports sont à la charge des collectivités territoriales. Quand on regarde aujourd'hui les 10 milliards, les 8-10 milliards proposés par le canal, ils se réservent bien de le dire parce que là, je pense que l'Union européenne serait en droit de refuser de financer ça parce qu'ils ont déjà du mal à financer leurs 5 milliards. Alors 10 milliards, ils n'y arriveraient pas. Si on regarde ce que ça va coûter réellement, concrètement, à la totalité, en fait, c'est beaucoup plus. Parce que c'est quand même des infrastructures qui vont voir le jour et qui vont être payées par le contribuable.
2: Le plan d'économie de Bérou, c'était 40 milliards. Hein. Ouais, là, on parle de 10 milliards. C'est pour dire que c'est un quart du plan d'austérité de Bérou. Et possiblement le cornu, là, bientôt. Mais voilà, en tout cas, il y a quand même des proportions à voir. Et il y a un truc aussi qu'il faut pointer, c'est qu'il y a aussi un projet qui, non dit, mais qui s'appelle le projet Mageo, qui est celui de reconditionner la Seine pour la relier, en fait, jusqu'à Compiègne. Et ça, concrètement, il n'est pas financé, là. Refusé, le Parlement n'a pas encore donné les sous. Donc, concrètement, en fait, on est sur un truc énorme, en fait, financièrement. On parle de 10 milliards, mais on est peut-être à bien plus. Et donc, il y a vraiment anguille sous roche.
1: Le méga canal sur lequel on se bat aujourd'hui, qui s'arrête au Banchel, au Bac, qui est vers Cambrai, c'est mise au grand gabarit, elles arrivent jusqu'à Lille et ça va rejoindre Dunkerque. Et là, c'est des mises au grand gabarit de chaque écluse. Et en fait, ces écluses-là non plus ne sont pas prises en compte dans le méga canal. Là, quand on parle des 10 milliards, c'est que pour les 107 km. Il y a aussi la mise au grand gabarit de l'Oise, Mageo. Il y a aussi la mise au grand gabarit de toutes les écluses dans le nord de la France. Quand les gens me disent « Mais pourquoi t'es contre le méga canal ?» Et là, je suis là Mais en fait, il y a tellement d'arguments, en fait, que ce soit la question de l'emploi, la question environnementale, la question des finances, la question des mensonges politiques, le fait de la géopolitique locale aussi. Eux, ils veulent passer là pour arriver par le port de Dunkerque, mais qu'on se rend compte que c'est vraiment pour squeezer complètement le port du Havre. Et on parlait tout à l'heure du port de Fos-sur-Mer. Le Havre et Fos-sur-Mer sont les deux syndicats de dockers qui font vraiment la pluie et le beau temps dans les mobilisations publiques. On a vu ça pendant les Gilets jaunes. Retirer le passage par le Havre, c'est aussi mettre en concurrence en fait les dockers. Vous n'êtes pas content, vous voulez tout bloquer, c'est pas grave, on passe plus chez vous et on ne vous donne plus de travail. C'est tellement d'arguments, c'est une palette, un éventail énorme d'arguments qui fait que je ne sais plus pourquoi dire que je suis contre.

0: Bonjour Marmotte.
1: Bonjour.
0: Bonjour Belette. Salut, salut. Donc vous êtes venue en famille. C'est épouvantable, le rassemblement de très dangereux éco-terroristes. Vous n'avez pas hésité à venir avec vos enfants qui ont quel âge?
1: Les petits. 4 et 9 ans.
0: Je crois que je vais appeler les services sociaux pendant cette interview. C'est honteux.
2: Bah en fait, la honte, elle doit changer de camp. La honte, elle doit être pour eux. Les projets qui sont complètement à se taper la tête par terre, faire un méga canal qui détruirait des zones humides où il y a encore de la biodiversité et de l'eau. Surtout l'eau qui est un bien commun. Et certains veulent se l'approprier. C'est ça une folie. Et c'est malheureusement, pour le futur de nos enfants, on s'inquiète aussi. Donc on trouve ça, au contraire, totalement cohérent de venir avec eux pour empêcher ce genre de projet, quoi.
0: Oui, mais enfin, vous avez un mauvais esprit. Ça va faire de l'emploi. C'est important pour les enfants, l'emploi.
1: Il suffit de travailler moins tous et puis on a tous de l'emploi.
2: Et puis, l'emploi, faut qu'il ait du sens. Si c'est l'emploi détruit notre environnement et ce qui nous permet de vivre, y a un problème, en fait. On va en contradiction. Donc c'est là qu'il faut qu'on sonne l'alarme et qu'on dise, non, on prend pas le bon chemin, faut prendre un autre chemin. Parce que là, on prend l'eau. Si on fait un mauvais jeu de mots, quoi.
0: Il y a déjà de la présence policière, quand même, sur ce cortège.
1: S'il y a vraiment un danger, on s'écarte, ils nous laissent passer avec des enfants, en général. Il n'y a jamais eu de problème, en tout cas.
2: Et puis le danger, du coup, il vient d'eux, parce que là, c'est eux qui ont créé un petit peu de tension. Déjà,
0: les enfants.
2: Les gendarmes. Un de nos enfants qui est déjà un petit peu inquiet, du coup, de cette présence, alors que s'ils n'étaient pas là, en moins de grandes démonstrations,

démonstration de force, ils ne seraient pas aussi inquiets. Et ça crée du stress, je pense, même chez les adultes, de la tension. Ils nous ont arrêtés quelques minutes pour dire qu'ils nous arrêtaient, on ne sait pas pour quelle raison. C'est ça qui crée de la tension. Alors nous, on reste pacifiques, il n'y a pas de souci, mais voilà, ça crée tout de suite sortir la grosse artillerie, enfin les gros boucliers, les gros casques. Bon, tout de suite, ça crée un climat qui n'est pas agréable alors qu'on vient pacifiquement. Et je trouve ça, on trouve ça dommage, en fait. Pour nous, ce n'est pas les manifestants qui créent ce climat-là, quoi, et les manifestantes.

0: deux chevaux là, de la garde républicaine, par la route, et le chef Keuf ne veut pas nous dire ce qui se passe pour le moment, mais il dit qu'on repartira, voilà.
1: Libérez les chevaux! Libérez les chevaux! Libérez!

pas, nous on y va. Contre le méga canal, car c'est un méga scandale. Ha ha ha.

0: Bonjour Marcus.
1: Salut.
0: Dans cette manifestation, donc il y a deux chevaux là qui ont arrêté quelques minutes le cortège. Deux chevaux avec des policiers montés dessus quand même. Hein. Et je tombe sur toi donc avec ce drapeau, il y a marqué quoi dessus ?
1: Les Amis de la Confédération Paysanne. C'est une association nationale depuis 22 ans maintenant, avec pas mal de groupes locaux aussi, qui trouvent beaucoup de nouveaux adhérents depuis Sainte-Soline 2023, à vrai dire, où les Amis de la Conf ont réussi à communiquer puis à s'affirmer sur le soutien à l'agriculture paysanne, c'est aussi contre les méga-projets.
0: Je m'excuse, on interrompt cet entretien parce que les deux chevaux avec les policières montées dessus rebloquent le cortège.
1: Et ils sont assez sensibles au cortège de tête, les chevaux. Avec la mule du Poitou en tête de cortège d'ailleurs.
0: Ça sert à rien de bloquer les gens, cette manifestation, elle est autorisée.
1: Temporisée sans doute, faire monter la tension, je ne sais pas, mais...
0: Et donc du coup, toi tu n'es pas exploitant agricole, sinon tu serais directement à la conf.
1: Eh ben exactement.
0: Pardon, tu n'es pas paysan.
1: Effectivement, les Amis de la Conf, un des moteurs de la création, c'était aussi de dire, suite à la vague internationaliste et altermondialiste, où la conf a été visible en créant attaque, en étant au sommet de Seattle, le démontage de McDo, etc. Beaucoup de citoyens disaient, mais on veut être membre de la Confédération Paysanne. Mais non, vous n'êtes pas paysan, vous n'êtes pas retraité paysan, vous ne pouvez pas être membre de la conf. Donc les Amis de la Conf, c'était trouver une voie civile et non syndicale, mais pour défendre le même projet.

0: Midi ce samedi 11 octobre à Longueuil-Anel, le cortège arrive sur une esplanade en bord du canal latéral à l'Oise, point de départ de la grande manifestation prévue l'après-midi, mais pour l'heure, c'est pique-nique. Et la super cuisine du camp a confectionné une montagne de sandwichs, des wraps et du café qui attendent sur des tables à prix libre. Pique-nique sous forte surveillance et tension policière. Une cinquantaine de gendarmes va s'inviter au déjeuner. Bonjour Jean-Michel.
1: Bonjour.
0: Je t'ai repéré parce que tu as ce drapeau de la Confédération Paysanne.
1: Oui. Eh oui, je suis un vieux paysan en résistance au modèle dominant.
0: Tu exploites toujours ton...
1: Oui, je suis en réflexion sur la transition, hein, et on réfléchit à un modèle coopératif pour transmettre notre outil de travail, pour ne pas répéter ce que j'ai fait pendant 40 ans, quoi, 50 ans même bientôt.
0: Qu'est-ce que tu as fait il y a 40-50 ans?
1: Ben, je me suis installé. J'ai enrichi le banquier comme tous les paysans. J'ai failli disparaître parce que j'ai été paysan en difficulté et les rencontres m'ont fait me révolter, quoi. Donc à un moment donné, j'ai accusé le Crédit Agricole de ma difficulté et les juges m'ont donné raison. Donc j'ai honoré mon plan qui était sur 14 ans. Je suis toujours paysan, ma fille s'est installée. Nous avons actuellement 3 salariés en CDI qui sont des migrants à qui on a fait avoir des papiers par le biais du travail. On pratique l'agriculture paysanne biologique, hein. On a planté 6 km de haies, on cultive la biodiversité.
0: T'es pas de l'Oise?
1: Ah non, je suis pas de l'Oise, mais je suis pas très loin du canal, parce que le canal il vient dans le nord, hein, 107 km. Moi je suis à 20 km du canal, quoi. Demain je devrais témoigner en disant le modèle industriel de l'agriculture est tout à fait comparable au modèle industriel de la batellerie, où on veut aujourd'hui, pour accélérer les flux, pour faire venir des vêtements de Chine jusqu'à Paris en passant par Rotterdam, il nous faut accélérer ce processus, hein. Et nous, ce qu'on constate en agriculture, l'accélération du gigantisme a fait disparaître tous les paysans. Moi, quand je me suis installé en 83, il y avait 1,6 million de paysans. Aujourd'hui, il y en a 400 000 et 200 000 dans 10 ans et tout va bien.
0: Et les jeunes n'arrivent pas à accéder à la terre. Et par contre, les fermes-usines, elles y arrivent.
1: Ben, le problème, c'est le modèle agricole et le modèle aussi dans les écoles, quoi, hein. Je veux dire, aujourd'hui, on est absolument formaté sur ce qu'il faut mettre en place, comment il faut faire. Et quand tu es jeune et que tu pars dans ce modèle-là, tu changes pas d'orientation si tu n'as pas réfléchi avant en claquant des doigts, quoi, hein. Quand tu es engagé dans un processus d'endettement, eh ben, tu fermes ta gueule et tu bosses, quoi, hein. Et tu n'as plus que ça à faire. Et puis, on t'amène toujours des solutions en disant ça, c'est la solution, plus de produits chimiques, plus de mécanisation. Et puis, tu y crois parce que tout le monde, tes copains font comme ça, tout le monde fait comme ça. Et qu'il faudrait fermer les écoles agricoles pour les réintégrer dans le système général. Et avoir dans le système général une option agricole pour au moins que les fils et les filles de paysans arrêtent de copuler ensemble, quoi, hein, et de savoir ce que c'est que le monde ouvrier, qu'est-ce que c'est que la société dans laquelle on vit, quoi. Apprendre un peu que notre projet, il s'inscrit bien dans un projet de société et qu'on n'a pas à faire tout et n'importe quoi.
0: Dans cette agriculture industrielle, finalement, le paysan, la paysanne devient un employé des marchands de machines, des marchands de chimie.
1: Moi, j'ai passé ma vie, et mon père a passé sa vie à rembourser le Crédit Agricole. On n'a fait que ça. Alors le Crédit Agricole, ben, c'est l'endettement qu'on a effectivement avec la mécanisation, la robotisation, les produits chimiques. On paye et on n'est pas sûr de ce qu'on va récolter.
2: Nous proposerons la tenue d'un bal masqué. Les forces de l'ordre nous proposent plutôt un bal masqué. Au bal masqué, ohé, ohé. La queue, j'ai condé. Il ne faut pas s'arrêter, ohé, ohé.
0: C'est vraiment compliqué de travailler quand il y a Julien Leguay avec un mégaphone. Ah.
1: Et aujourd'hui, il y a plein de jeunes qui voudraient rentrer dans le métier. Il y a une réalité, c'est qu'à un moment donné, c'est pas seulement du rêve ou de l'envie, c'est qu'il faut en vivre, il faut manger, quoi.
0: Hein. Déjà, il faut pouvoir accéder à la terre.
1: Les communes possèdent du foncier. Il y a toute une réflexion au niveau des communes, de gens qui se disent bah, « ça serait bien qu'on ait un petit maraîcher ». Le problème du petit maraîcher, c'est de quoi il va vivre, quoi. Hein. Et que pour qu'il vive, il faut qu'il y ait une prise de conscience sociétale de où je vais acheter mes produits, quoi. Hein. C'est pas de dire on veut les petits paysans, les ceci, les cela, mais comment nous, société civile, on s'engage à les faire vivre, parce qu'à un moment donné, il faut qu'ils vendent leurs produits, il faut qu'ils arrivent à le vendre, c'est déjà compliqué à produire.
2: Donc il n'y a pas de malentendu, hein, c'est pas une période de flottement, c'est bien le point pique-nique, tout est à prix libre, la bouffe, le café, etc. Et c'est comme ça qu'on autofinance la lutte, et c'est l'occasion de faire un tonnerre d'applaudissements pour nos camarades des cantines qui... qui une fois de plus nous régale. Et pour les remercier, on peut peut-être chanter ensemble le bal masqué. Au bal.
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2: C'est comme ça qu'il justifie la tension sous le pont. Il voulait pouvoir contrôler l'identité des camarades masqués. Il a fallu leur expliquer que certains d'entre nous toussaient et avaient le Covid et leur rappeler qu'il n'y a pas si longtemps, on nous imposait d'avoir des masques sur nous. Ça leur tient à cœur que nous soyons démasqués.
0: Et il est prévu que tu prennes la parole demain dimanche, Jean-Michel ? Ouais.
1: Modestement, je viens témoigner de mon vécu de résistance, quoi. Hein. De faire le parallèle avec ce qui se passe pour le canal. C'est du cinéma, ça. Hein. Ouais. On nous raconte des histoires, puisque j'habite une plaine céréalière. Hein. Tous les transports qu'il y avait en voie ferrée ont été fermés pour les remplacer par des transports en camion, quoi. Il existe un canal et que ça coûterait beaucoup moins cher de le restaurer. Hein.
0: 3 milliards d'euros, je crois, sur tout le réseau national.
1: Tout le réseau national. Aujourd'hui, en consommation d'eau, les chiffres ont été donnés par la FDSEA parce qu'on a des copains qui sont paysans, notamment, je pense, à Yves Courteau, dont la ferme va être coupée en deux au pied de sa ferme. Hein. Et donc, il est à la Chambre d'agriculture pour la FDSEA et il se rend compte qu'aujourd'hui, la consommation d'eau du canal et de la méga bassine qu'ils vont créer, c'est la consommation de l'irrigation des paysans pour le Nord et pas de Calais. Donc, c'est un argument de dire l'eau qu'on mettra dans le canal, on ne mettra pas pour pousser des légumes, entre autres. On est une région riche en production de lin, nous. Le lin, c'est les vêtements. Le chanvre, c'est les vêtements. On fait une matière première de qualité qu'on exporte en Chine. Et ça revient par le port de Rotterdam en conteneur pour alimenter les grands magasins à Paris, quoi. On pourrait tout à fait penser que le travail qu'on fait là, de production de matières premières, il pourrait être travaillé localement, parce que là, on crée de la richesse.
4: De l'emploi, donc.
1: Mais bien sûr.
2: Regardez la joie non feinte de 4 RT qui se retrouvent au bord de l'eau.
0: Julien est en train de décrire l'activité de 4 hommes qui sont le long du canal. Il a parlé de RT, donc maintenant on ne dit plus renseignement général, on dit renseignement territorial.
2: Là vraiment, ils sont fin heureux. La période d'accouplement est passée, hein. Faut venir au printemps. Ils sont en mode territorial afin de définir leur stratégie hivernale. Ces animaux sont grégaires en hiver. Si vous écoutez bien, vous entendrez des petits ronds. C'est comme ça qu'ils se repèrent entre eux, qu'ils s'identifient. Voilà.
0: Donc en fait, ces 4 personnes en civil là-bas, décrites par Julien à l'instant, sont des policiers en civil qui nous observent de loin.
1: Simplement pour finir sur l'accessibilité des produits qui coûteront plus cher, c'est la rémunération du travail des gens, quoi. Si t'as pas de sous, tu peux pas acheter, donc t'achètes ce qui coûte pas cher, quoi. Globalement, le débat qu'il y a hier sur la justice fiscale, il y a de l'argent dans cette société, énormément d'argent. Le problème, c'est de travailler à la répartir pour que chacun puisse. Alors, plus courir à se changer tous les jours, mais avoir des vêtements de qualité qui coûtent un certain prix parce qu'ils ont payé le travail et que les gens qui travaillent devraient pouvoir se les acheter parce que leur rémunération devrait être largement augmentée.

0: Espoir.
1: Il semblerait qu'il y ait un certain nombre de volatiles qui se soient échappés de la volière. Bah, c'est assez impressionnant le dispositif. Et en plus, ils n'ont pas mis leur maillot de bain. Et ils avancent dangereusement vers nous. Mais quel est leur projet hasardeux? Alors, ils ne sont pas casqués.
2: Une dizaine de policiers avancent vers le lieu du pique-nique.
1: Pour tout le monde, hein. Si vous voulez boire du café, il faut venir le corps nu. Vous ne pouvez pas venir dans cette tenue, cette posture. C'est pas comme ça qu'on va vous offrir le café. Bien sûr que non.
2: Une cinquantaine de gendarmes a fait irruption sur le lieu du pique-nique.
3: C'est une manifestation autorisée, le point de rassemblement il est autorisé.
4: Il y a un copain ici.
2: Les gendarmes ont embarqué un manifestant.
1: Nous sommes sur une manifestation autorisée. Votre métier, c'est le maintien de l'ordre public, c'est pas la création de tension. Et nous cherchons à avoir dans la chaîne de commandement la personne qui vous a donné cet ordre-là, auquel vous n'êtes pas obligé d'obéir, évidemment, puisqu'il s'agit d'un ordre illégal. Donc où est la tête de commandement? Sachez que là, leur truc, c'est de contrôler les gens qui sont masqués, c'est ça leur lubie. Donc on vous rappelle également que nous, parmi nous, il y a des gens qui ont le Covid. Et ça peut être aussi une des raisons pour laquelle ils sont masqués. Non, vous n'allez interpeller personne, là. C'est impossible. Vous connaissez la désescalade? Là, on fait l'inverse. Non, c'est hors de question. Nous sommes sur une zone de parking. Nous sommes 300 et vous allez créer de la tension. La doctrine dominante, c'est la désescalade, pas la création de tension. Qui est le chef? Est-ce que vous êtes le gradé? Justifiez la manœuvre. Vous pouvez noter également qu'un certain nombre d'entre vous n'ont pas de RIO visible. Vous êtes hors la loi, là.
5: Évitez de nous toucher, monsieur.
1: Ouais, je vous touche pas. Vous non plus, évitez de me toucher.
2: Le RIO, c'est le numéro d'immatriculation des policiers et des gendarmes.
1: Vous êtes hors la loi! Vous n'allez pas nous interpeller sans RIO! On doit nous aussi pouvoir vous identifier, reculer, allez vous mettre en RIO, ensuite on discute.
6: Donc le rassemblement a été déposé en mairie, accepté par la gendarmerie. Donc là, on a le droit d'être sur le terrain là, et donc là ce que vous créez c'est seulement un sentiment de fébrilité pour tout le monde, et pour nous on s'en passe safe, et pour vous. Donc s'il vous plaît, si vous pouviez demander à vos supérieurs de reculer et de détendre l'atmosphère. On peut appeler la mairie de Tourotte si vous voulez, on peut appeler le maire, monsieur Carvalho, il va vous dire que le rassemblement a été déclaré et autorisé. Ça attend tout le monde. Monsieur, vous pouvez demander à vos supérieurs si vous pouvez vous reculer.
2: Christian Leguet est en train de parler avec des gendarmes.
7: Non, il y a une pression que vous avez exercée pour créer l'incident. D'ailleurs, vous n'êtes pas identifiable correctement.
6: Qui par ailleurs, l'ANAS est interdite.
7: Est-ce que vous voulez que la prochaine fois, les manifestants soient le corps nu et vous bien habillé, avec grenades, etc., bien protégé. Encore, vous n'êtes pas encore en tenue de combat, mais peut-être que dans l'après-midi, vous aurez l'intention de le faire. Hein. Et nous, tout nus, même pas masqués par rapport au gaz que vous nous balancez sur la tronche. C'est pas l'exercice de la liberté ni de la loi, ça. Et vous le savez, or, vous êtes normalement formé au respect de la loi et de l'ordre, pas comme provocateur de désordre. Vous êtes pire que des black blocs, là, dans vos comportements. Ce qui est plus grave, c'est sur ordre. Mais rappelez-vous qu'on a eu aussi le droit de désobéir. Dans les années 40, des gens comme vous se sont retrouvés à faire les pires saloperies qui soient. Faites attention de ne pas être engagé par vos supérieurs dans ce type de comportement. Merci de votre écoute.
1: C'est pas compliqué, hein, pour les reconnaître. Plus ils sont de barrettes, plus c'est des chefs. Donc 3 barrettes, c'est capitaine, voilà. 4 barrettes, on va être sur du lieutenant, du colonel. Mais là, le plus gros boss, c'est lui. Et donc il vient nous dire que les masques FFP2, c'était OK, parce qu'en effet, il y a des enjeux en termes de Covid qui sont encore présents sur la zone. Et à ce titre-là, on doit pouvoir manifester dans un contexte délicat sur le plan de la santé. Donc, maintenant que le problème est réglé, nous allons vous demander, afin de pouvoir déjeuner en toute paix et afin de faire redescendre les tensions, de retourner à votre camion où de succulents sandwichs triangles vous attendent.
8: Et vous n'avez pas le droit de fouiller les sacs! Mais on rappelle que la manif est autorisée. Le trajet de la manif, il est conclu dans l'arrêté préfectoral.
2: Donc voilà, la cinquantaine de gendarmes refluent.
1: Si vous venez le corps nu, si vous venez désarmé, on peut pas le cacher. On le voit, on le voit.

0: tournée, donc on s'est arrêté le long du canal là, pour cette pause pique-nique. Et une cinquantaine de gendarmes sont arrivés en rang pour nasser, si j'ose dire, le pique-nique.
1: Ils voulaient contrôler les personnes masquées. Les personnes se sont rassemblées pour protéger les personnes masquées, pour éviter qu'elles se fassent contrôler. Et au-delà de ça, même emmenées en garde à vue, bah, ils se sont mis tout autour de nous et il y a eu en effet une masse. Ce qui s'est passé est complètement illégal parce qu'en fait, ils sont en dehors du périmètre de l'arrêté. Donc ils n'ont pas le droit de contrôler comme ils ont fait. Donc on a réussi tant bien que mal à essayer d'avoir un espèce de mini-accord autorisant les masques chirurgicaux. En effet, il faut dire, il y a plusieurs personnes qui ont le Covid. Donc voilà, mais en effet, là, on a une tentative de coup de force un peu autoritaire en dehors de la légalité, d'essayer de choper des gens, de les contrôler, mais peut-être même de carrément les emmener en...
0: Certains de ces gendarmes, enfin ceux que j'ai pu observer, n'avaient pas de numéro d'identification.
1: Ah oui. La question des réos, là, c'est toujours ça, ils le mettent jamais en réalité.
0: Ces gendarmes reprochent le fait qu'il y ait des gens masqués, donc non identifiables, mais ils sont eux-mêmes pas identifiables
1: c'est
0: non
1: ça,
0: plus.
1: C'est ça. Non mais de toute façon, après, les gendarmes, globalement, ils représentent l'État, donc ils en ont rien à faire. Ils considèrent qu'ils ont tous les pouvoirs. En tout cas, voilà, oui, on a bien vu là, une action qui est complètement illégale. C'est dans un moment où on mange tranquille, il n'y a aucune violence. Là, on ne comprend pas trop.
0: Je sais pas, c'est peut-être des wraps contondants et des cafés de destruction massive, non ?
1: C'est peut-être qu'ils n'ont pas aimé, c'est que des wraps sans poulet, du coup. La manif n'est même pas partie, il est bientôt midi, la manif elle part à 14h. Donc c'est que le début quand même, on a eu des chevaux, le chemin de halage.
0: Deux policières sur des chevaux ont bloqué le cortège.
1: Surtout qu'avec des chevaux qui avaient peur en fait, les pauvres bêtes. Hein. Si on avait un cheval qui ruait ou quoi que ce soit, on aurait été bien en étant juste à côté de la voie navigable. C'était dangereux à fond.
0: Pourquoi ils ont fait ça, juste pour montrer qu'ils pouvaient le faire ?
1: Après, je soupçonne que parfois il y a des tentatives comme ça pour voir comment on va réagir et si jamais ça tourne ou je ne sais quoi, on pourra accuser après qu'en effet on est violent et compagnie pour savoir la soupe aux médias. Peut-être qu'il y a des tentatives de pression en effet hein, dans le déroulement de la manif. J'espère que ça va pas être comme ça tout le long parce que ça va être un peu compliqué à mon sens. Mais...

0: toujours à la pause pique-nique. Il y a des gens qui nous rejoignent pour cette manifestation. Les gendarmes se sont reculés après leur intervention intempestive. Et... Bonjour Hugues.
1: Bonjour.
0: Tu es un homme sandwich, double panneau.
1: Il est marqué, on ne peut pas forcer indéfiniment un peuple à une politique contraire à ses intérêts les plus profonds. Au marché de Oisil-Verger, on a un petit marché bio, j'ai mis une grande pancarte au sol et j'ai demandé aux habitants qui venaient au marché de noter des slogans. Ceux-là, tu peux peut-être les lire parce que moi, je les vois pas.
0: Alors, donc, c'est sur ta poitrine, il y a marqué « Non au méga-canal, oui au commerce local ». Pourquoi ce méga-canal nuirait au commerce local ?
1: Alors, je ne dis pas qu'il nuit au commerce local, je dis qu'il est à côté du commerce local. Il est prévu pour le commerce international. Nous, on préférait une terre vivante qui fonctionne localement, si possible en bio. Pour ça, on n'a pas besoin de méga péniches de 180 mètres de long sur 11 mètres de large.
0: Puis il y a un autre slogan, stop ultra consommation, retour à la raison.
1: Je suis sobre et heureux. Pas besoin qu'on me mette dans la tête des choses que je dois consommer. On est en surproduction, même qu'on crée des guerres pour détruire les surplus de surproduction. Bon, il y a un moment, il faut que ça s'arrête, quoi. Et je suis là pour dire que j'ai envie que ça s'arrête. Et aussi, à toutes les personnes qui pourraient se dire « mais c'est trop gros, on ne peut pas arrêter un truc comme ça », peut-être on ne peut pas l'arrêter, mais on peut se mettre en action. Ça nous permet de retrouver notre puissance.

0: Bonjour Anna.
1: Bonjour. Mon panneau, c'est « Désenchantier le monde pour le réenchanter ». Et de l'autre côté, « Suspicion partout, justipipis nulle part ».«
0: Désenchantier le monde pour le réenchanter ». En même temps, c'est un slogan qui illustre ton panneau. Hein. Sauvez l'Oise, sauvez l'eau, on veut des petits bateaux, on veut des petits canaux.
1: Donc, désenchantier le monde, c'est... Voilà, on a beaucoup trop de chantiers en cours, des chantiers qui sont inutiles, mais surtout des chantiers qui sont mortifères pour les générations futures. Et nous devons de leur laisser un monde plus propre que celui que nos ancêtres, à nous, nous ont laissé. Et c'est notre devoir d'être ici, c'est notre devoir de nous battre pour leur laisser un monde vivable et un monde qui puisse leur laisser un petit peu d'espoir.
0: Et le verso de ton panneau ?
1: Suspicion partout, parce qu'en fait, ce monde dans lequel on arrive à suspecter tout le monde, alors, sauf les violeurs. Hein. Là, les violeurs, ils sont présumés tous innocents.
0: Tu fais quand même pas référence à Betaram.
1: Je fais référence à tous les mecs qui sont accusés de violence masculine contre les femmes. Eux, tout le monde hurle à la présomption d'innocence, mais nous arrivons ici pour manifester contre un projet mortifère et la première chose qu'on nous demande, c'est de laisser nos lunettes. Je rappelle que nous avons déjà été privés en manif de protection périodique qui ont été confisquées aux femmes, dont l'objectif est clairement de les intimider et de les humilier. Et nous sommes suspectés de faire de la violence alors que nous arrivons ici pacifiquement, nous avons des vidéosurveillance de partout et un monde numérique qui nous suspecte de tout et dans lequel nous rentrons avec, pour ma part en tout cas, de très grandes inquiétudes en fait. Et donc, quand il y a de la suspicion partout, il n'y a de la justice nulle part. Bah, à partir du moment où on suspecte tout le monde, il ne peut plus y avoir de justice. Nous ici qui venons manifester pacifiquement, on nous suspecte de venir avec tout un tas d'ustensiles divers et variés, alors qu'on vient ici pacifiquement.
0: Oui, enfin bon, des serviettes hygiéniques de destruction massive hein, aussi.
1: Ça a été confisqué, hein, ça a été...
0: Au village de l'eau, à Mel,
1: par exemple. Au village de l'eau, à Mel, ça a été confisqué, on nous a fouillé.
0: Prétexte fallacieux que ça pouvait servir de masque.
1: Vu toutes les merdes qu'il y a dans des protections périodiques, je rappelle le plomb, les PFAS, les pesticides, les plastiques, personne n'a envie de se foutre une protection périodique sur le nez. Et quand bien même, ce n'est pas une arme, en fait. Hein.

du fret, du fret, du fret, on veut du fret ferroviaire, vous connaissez la chanson. En finir avec les bagnoles, les camions, le tout pétrole, le tout béton, les grands projets inutiles et mortifères comme ce scandaleux méga-canal Seine-Nord-Europe à 10 milliards d'euros. Monstrueux projet dont on va continuer à vous parler au prochain épisode de ce reportage sur la grande mobilisation anti-méga-canal du 11 octobre 2025 à Longueuil-Annel. En attendant donc la suite de cette manif sur polémixetlavoixoff.com et sur votre radio encore libre préférée, vous pouvez signer la pétition contre cette horreur sur le site Méga Canal Non Merci. Ce n'est qu'un combat, continuons le début. Salut !

0: moment une petite sieste. Bon, t'as pas baisé ?
1: Je me couche.
2: Aujourd'hui, la sieste de Canal B vous est concoctée par Andrew Savage, un des fondateurs, compositeurs et guitaristes-chanteurs du groupe Parquet Courts. Elle s'intitule Sav's Rainy Afternoon et est découpée en deux parties, dont voici la première qui débute avec Adrian Orange.

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À l'instant, c'était Coconut Grove de Loving Spoonful sur Canal B. Elle faisait suite au titre de Smog et de The Yardleys. On poursuit cette sieste concoctée par Andrew Savage avec Naïma Bok.

Beck à l'instant avec le titre Painted Eyelids. Vous écoutiez avant cela Kevin Ayers, Jerry Jeff Walker et Tangled Shoelaces. 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On continue cette sieste intitulée Sav's Rainy Afternoon et concoctée par Andrew Savage avec Fugazi.

la suite de Fugazi, vous avez pu écouter Yoko Ono. C'est la fin de la première partie de cette sieste d'Andrew Savage, nommée Sav's Rainy Afternoon. Retrouvez les deux parties de cette sieste en podcast sur canalb.fr. On se quitte avec H. Oakline et son titre I Need Him.

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4: 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Que vous soyez plutôt glace italienne en pot ou cornet croustillant avec supplément chantilly, dans Deux boules vanille, il y en a pour tous les goûts. 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Il y a quelques jours, je me suis entretenue avec Laure Marty-Anaori, réalisatrice de la pièce sonore « Langue de l'intérieur » consacrée aux langues régionales et notamment à l'occitan. J'ai eu un véritable coup de cœur pour sa pièce que vous aurez le plaisir d'écouter dans son intégralité juste après l'interview. Mais tout de suite, place au duo occitan Cucagna avec leur titre « Colorina de rose ».

0: C'était Colorina de Rosa du duo Cocagne. Amis rennais, rendez-vous le samedi 1er août place de la mairie pour voir ces talentueuses musiciennes sur scène dans le cadre du festival Transat en ville. Et tout de suite, l'interview de la créatrice sonore Laure Marty-Anaori. Bonjour Laure.
1: Bonjour Léa.
0: Vous êtes créatrice sonore, vous avez suivi une formation initialement en journalisme à Lannion, puis vous avez intégré le master Créadoc qui fait partie de l'université de Poitiers et qui est centré sur l'écriture et la réalisation documentaire. Et lors de la première année de ce master, qui est consacré à la réalisation sonore, vous avez réalisé Langue de l'intérieur, qu'on écoutera à la suite de notre entretien. Pour débuter, de quoi parle votre documentaire en quelques mots ?
1: Langue de l'intérieur, en quelques mots, ça parle de... C'est une quête finalement intime pour essayer de comprendre pourquoi des langues se transmettent d'une génération à l'autre et pourquoi dans certains cas elles ne se transmettent pas. Essayer de comprendre ces transmissions qui sont souvent manquées. Et Langue de l'intérieur, du coup, ça parle de mon propre vécu dans ma propre famille avec l'occitan qui s'est perdu. Et c'est un chemin sonore entre la langue occitane et la langue bretonne et entre différentes familles et différents types de transmissions.
0: Dans votre documentaire sonore, on assiste à plusieurs récits qui s'entremêlent, des récits intimes liés aux langues régionales. D'où vous est venue cette idée ?
1: En fait, je pense que ça fait bien 3-4 ans déjà que je pense à ce documentaire et que ça me travaille parce que, comme vous l'avez dit très justement, j'ai fait des études de journalisme en Bretagne. Moi, à l'origine, je viens d'une ville à côté de Toulouse. Et quand je suis arrivée en Bretagne, j'ai rencontré les Bretons, et notamment un ami qui s'appelle Louis et qu'on entend d'ailleurs dans le documentaire. Et cet ami est très chauvin de la Bretagne, il adore la Bretagne, il fait que parler de la Bretagne. Et moi aussi, je suis très chauvine et je fais que parler de l'endroit d'où je viens parce que j'aime beaucoup cette ville. Et un jour, dans une de nos discussions, il me demande, il me dit « Mais tu parles tout le temps du Sud, mais t'as pas l'accent, comment ça se fait ?» Et je lui raconte qu'en fait, j'ai perdu cet accent quand j'avais environ 11 ou 12 ans, puisque je faisais du théâtre et qu'on m'avait dit qu'il fallait que je perde cet accent si je voulais en faire de manière professionnelle. Et en fait, quand il m'a entendu dire ça, il m'a dit « Mais tu te rends pas compte de la richesse que t'as perdue. En fait, t'as perdu un bout de cette langue occitane. » Et donc là, ça m'a fait tilt. Et je crois que c'est la première fois où j'ai commencé vraiment à m'intéresser à ce sujet, de pourquoi mes ancêtres qui vivaient dans la ruralité, ils parlaient que occitan, et comment ça se faisait que moi, en 4 générations, j'ai perdu cette langue et j'ai perdu l'accent. Et c'est comme ça qu'est né ce documentaire, c'est de ces questionnements-là sur spécifiquement du coup l'occitan et le breton, puisque ça a été dans mon histoire personnelle, dans mon chemin personnel, ça a été les deux langues que j'ai pu rencontrer. Et voilà.
0: Est-ce que vous aviez un ou plusieurs objectifs avant de débuter le tournage de votre documentaire ?
1: Je crois que j'avais vraiment envie de raconter, de... Alors la question de ma place, de savoir est-ce que j'allais vraiment parler de moi, ça a été un questionnement qui a duré longtemps pendant le processus de création. Je ne savais pas vraiment trop quelle place me donner, est-ce qu'il fallait que je parle de moi ou non. Et au final, je me suis rendu compte que c'est mon histoire qui lie la langue bretonne et la langue occitane et que du coup, c'était quand même important qu'elle y soit. Donc du coup, par rapport aux objectifs, je pense que je voulais vraiment qu'on entende ces deux langues. J'avais envie qu'on entende ces histoires de transmission. Et moi, ce qui m'intéresse beaucoup, c'est l'intime. Et j'avais envie de plonger dans l'intimité de ces personnes-là qu'elles me racontent, parce qu'une langue, c'est très intime, en fait. C'est ça dont je me suis rendu compte. Et du coup, j'avais vraiment envie d'aller vers cette intime-là et surtout aussi de... Parce que je me suis rendu compte au fil de mes recherches que même encore maintenant, il y a énormément de stéréotypes autour de ces langues-là. Enfin, c'est souvent la langue un peu des campagnards, c'est la langue des anciens. Et en fait, j'avais aussi envie de montrer que c'est pas uniquement ça. Et qu'en fait, il y a des jeunes qui essayent de se réapproprier ces langues, notamment à travers l'art et notamment à travers la musique. Donc là, voilà, j'ai envie de dire que c'est un peu ces deux objectifs qui m'ont tenu pendant tout le processus.
0: Et pour poursuivre un petit peu sur cette question des étapes du processus créatif, une fois qu'on a posé ses intentions, j'imagine, sur papier, qu'est-ce qui se passe ensuite ?
1: Qu'est-ce qui se passe ensuite? Eh bien, faut se lancer. Moi, j'ai commencé direct à enregistrer. Je suis partie une semaine en Bretagne. J'ai passé une semaine avec cette amie où j'ai enregistré, mais des heures et des heures. On a fait vraiment un road trip à travers toute la Bretagne avec ma voiture, où il me montrait un petit peu ses points d'intérêt. Enfin, il est allé montrer son lycée dans lequel, enfin, lui, il était dans un lycée en immersion où il ne parlait que breton. Il m'a montré son lycée. Il m'a montré la maison où est née sa grand-mère, qui est en centre-Bretagne, qui est perdue dans un hameau. Et donc, en fait, j'ai fait que enregistrer au départ pour gagner plein de matière. Et puis après, s'est posé la question, donc, quelle place j'allais prendre dans ce documentaire. Et c'est ensuite où, du coup, j'ai décidé de partir enregistrer ma grand-mère. Donc ça a été autour de Noël. Donc ça faisait déjà bien 4 mois que j'étais dessus. Et puis après, je me suis rendu compte que, en fait, je pourrais pas avoir toutes mes réponses avec ma grand-mère, puisque je le dis dans le documentaire, mais elle est malade et que la langue, elle est déjà partie, elle est déjà plus vraiment là, en fait, dans ma famille. Et donc, du coup, c'est parce que je me rends compte que la langue n'est plus vraiment là que je me rends compte qu'il faut que je parte ailleurs, que je trouve une autre famille qui, elle, parle encore l'occitan. Et c'est comme ça que ma rencontre avec Laurent, le professeur d'occitan, enfin, celui qui m'apprend l'occitan, c'est comme ça que ma rencontre a eu lieu avec Laurent, et ensuite Laurent m'a présenté sa fille. Et donc, en fait, voilà, tout s'est. En tout cas, pour moi, je crois que j'ai eu beaucoup de chance de vraiment tout s'est découlé, en fait, d'une rencontre. Après, ça en est suivi. Enfin, ça a été quelque chose de très, très logique.
0: Parlez-nous peut-être davantage de cette rencontre avec Laurent et Violette, sa fille. J'ai trouvé que c'était des moments très chaleureux dans le documentaire et notamment parce que Laurent a une manière d'enseigner l'occitan qui est très incarnée. Il défend vraiment l'idée qu'une langue, ça doit être presque performée, en tout cas ressentie à travers tous les pores de sa peau, de son corps et de son cœur. Et racontez-nous un peu plus cette rencontre avec Laurent.
1: Oui, en fait, Laurent, on m'en a beaucoup parlé dès que, enfin, même il y a un an de ça, quand j'ai commencé un peu à m'intéresser à ce sujet et que je commençais déjà à faire des recherches, puisque Laurent, donc, c'est un homme qui fait du théâtre et qui fait du doublage. Et en gros, lui, il apprend aux comédiens francophones à parler occitan et il apprend aux occitanistes à faire du théâtre. En gros, c'est un peu ça sa méthode, qu'il appelle la tricherie occitane. Et donc. Donc du coup, ça faisait, enfin, on m'avait parlé plusieurs fois de lui. À chaque fois, je retrouvais ce nom. Et il y a un moment où je me suis dit, mais en fait, il revient tout le temps. Il faut que je le contacte. Et en fait, au moment où je le contacte, quelques semaines avant, et c'est ce qu'il raconte dans ce documentaire, c'est que quelques semaines avant, sa fille est venue le voir pour lui dire, mais en fait, pourquoi t'as arrêté de me parler occitan quand j'étais petite, quand j'étais adolescente? Maintenant, je veux que tu me le reparles. Et en fait, mon arrivée et cette discussion avec sa fille est arrivée presque en même temps. Vraiment, je crois que ça a été à quelques semaines d'écart. Et je pense que ces deux moments, je pense, se sont fait un peu écho dans sa tête, et donc ce qui fait qu'on a lié une vraie amitié avec Laurent. Puis en plus, je pense que, comme je l'ai dit, moi j'ai perdu mon accent en faisant du théâtre. Et donc là, quelque part, vu que lui c'est un homme de théâtre, retrouver et reperformer l'occitan avec le théâtre, je pense que ça avait quelque chose de très symbolique dans mon parcours et pour moi. Et donc cette rencontre s'est faite un peu naturellement, comme ça. Et depuis, on garde toujours contact et on se voit régulièrement. Et oui, c'est devenu un véritable ami, quoi.
0: Et donc c'est vous qu'on entend en train de pratiquer lors dans un cours.
1: Tout à fait. En effet, c'est bien moi qu'on entend. C'était pas facile, hein, de se mettre, parce que c'est assez vulnérable. Enfin, moi, je me trouve assez ridicule par certains moments. Mais comme de toute façon, tous mes personnages, à un moment, sont vulnérables parce qu'ils parlent d'eux, parce qu'ils parlent de leur intimité, je trouvais que c'était de l'honnêteté de aussi me montrer vulnérable. Enfin, je trouvais que c'était important, de moi aussi, montrer une fragilité, quoi.
0: Du coup, j'ai une question par rapport au tournage et la manière dont il s'est organisé. Vous êtes à la fois personnage, réalisatrice, et en même temps, vous avez enregistré vous-même le documentaire. Comment ça se passe dans ces moments-là où on sait qu'on est en interaction avec une personne, on a soi-même un rôle à jouer? Voilà, vous étiez la personne, l'étudiante dans un cours d'occitan. Comment ça se passe? Qu'est-ce que vous mettez en place au niveau du dispositif d'enregistrement pour que ce soit accessible aux auditeurs et aux auditrices?
1: Oui, tout à fait, c'est une question vachement intéressante. En fait, tout le long du tournage, quand je tournais des scènes avec mes autres personnages, c'était moi qui tenais le micro à la perche. Et donc, ce qui fait que souvent, quand on m'entend un petit peu dans le fond. Et en fait, les seules fois où j'avais envie qu'on m'entende, mais cette fois de l'autre côté, donc c'est-à-dire face au micro, c'est les moments de ma voix off où je lis ce texte que j'ai écrit. Et c'est aussi les moments où, pendant le cours, je déclame et où je fais de l'occitan. Et donc, par exemple, pour le cours, du coup, j'ai réfléchi parce que je me suis dit, il faut que j'ai un dispositif qui me permette d'être devant le micro et pas derrière. Et donc, du coup, j'ai mis un trépied, tout simplement, où j'ai allumé le micro. Puis après, j'ai vérifié, j'ai fait les tests. Et après, je me suis mis devant le micro et le pied a tourné pendant les 2 heures de cours. Donc, ce qui fait que j'avais un rush vraiment très, très, très, très long. Et puis après, j'ai pu faire mon montage. Mais donc, du coup, c'est vrai qu'il y a vraiment eu ces dispositifs d'enregistrement qui ont. J'ai vraiment fait en sorte que ça dépende du moment parce que je voulais à la fois qu'on ait cette. Enfin, que quand on m'entende, des fois ce soit dans le fond et que quand on m'entende de face, ce soit parce qu'on parle de moi et de mon histoire, quoi, tout simplement.
0: On parlait tout de suite de transmission intergénérationnelle et c'était très touchant d'entendre à la fois Louis et sa grand-mère, vous-même et votre grand-mère, Laurent et sa fille Violette. Mais la transmission, ça passe aussi par la musique et elle prend une place assez importante dans votre documentaire. J'étais ravie parce qu'on entend le duo Koukagne. Je ne sais pas si je l'ai bien prononcé.
1: Oui, c'est bien comme ça.
0: Mais voilà, ce groupe, ce duo occitan, deux femmes revendiquées féministes, très proches des luttes locales, que j'admire beaucoup. Et du coup, on les entend en train de faire leur balance, si j'ai bien compris. Voilà, parlez-nous un petit peu de la place, peut-être de la musique en général dans vos documentaires, parce qu'il y a aussi des passages où Louis rappe en breton. Voilà, qu'est-ce que vous avez voulu dire en fait avec ces musiques-là?
1: En fait, je crois que j'étais très intéressée par l'idée de comment les jeunes générations se réapproprient leur langue maintenant. Et donc, par exemple, dans le travail, dans les, enfin, les travaux de Koukagne, ce que j'ai vraiment apprécié, c'est elle, enfin, du moins les chansons à l'origine de leur groupe, elle retravaillait énormément les chants traditionnels en corrigeant tous les aspects sexistes qu'on peut retrouver dans les chants traditionnels. Et je trouvais cette démarche très intéressante. Puis j'étais vraiment très fascinée par leurs instruments, ces tambourins des Pyrénées. Enfin, je vous invite à regarder pour ceux qui nous écoutent à quoi ça ressemble, mais c'est vraiment des instruments qui sont très beaux. Et je suis assez obnubilée par tous les sons percussifs. Et donc forcément, la musique de Koukagne m'a beaucoup appelée. Et j'ai vraiment adoré. Ensuite, Louis, c'est donc un ami que je connais depuis maintenant quelques années. Et je l'ai vu vraiment éclore sur la scène rap bretonne, puisqu'il y a une vraie scène rap bretonne avec beaucoup de rappeurs émergents. Et le groupe de Louis, qui s'appelle Octo H, il émerge vraiment. Ils font des concerts un peu partout en Bretagne, même partout en France. Et c'est vraiment, voilà, donc c'était très important pour moi qu'on l'entende. Et donc il y a cette musique qui revient. Et moi, j'étais vachement intéressée par les sons de balance, les sons de répétition, parce que je trouve que c'est des moments où, quand on répète, c'est des moments très intimes, où on a cette langue pour nous, et donc du coup, ça rappelle un peu le titre de Langue de l'intérieur. Et c'est pareil aussi, on entend Violette qui, elle, répète un texte de théâtre, c'est pas de la musique, mais c'est un texte de théâtre. À la fin, c'est ce qu'on entend. Et donc, à tous les moments où j'ai enregistré ces moments un peu de fragilité, où on répète pour soi, où on se prépare à le rendre public. Moi, c'est ça qui m'intéressait, en fait, c'était ces sons-là. Et donc, du coup, je trouve que les sons de balance de Koukagne, je sais pas, je les trouvais très intimement liés avec ces histoires de transmission. Et le fait que ce soit des balances, donc du coup, des fois, c'est des sons qui sonnent un peu faux, on entend les voix qui s'échauffent. Enfin, je trouvais que c'était très révélateur de tout ce que je disais dans le texte de ma voix off, autour de cette langue de l'intérieur, mais qu'à un moment, il faut que cette langue de l'intérieur, elle sorte. Il faut qu'on la rende publique. Et donc voilà, c'est un peu tout autour de ce symbolisme que j'ai essayé de travailler et qu'on entend la musique tout le long du documentaire.
0: Oui, c'est très intéressant parce que la rendre publique, c'est, enfin, forcément, quand on entend le pied frapper au sol lors des balances, parce que ce groupe, bon, Cocaine, je suis fan, hein, on l'aura compris, mais du coup, elles interprètent aussi, elles chantent pour que les personnes dansent. Et du coup, voilà, moi, en entendant ce pied qui tape contre le sol, tout de suite, je me suis remise un petit peu dans cet état des bals traditionnels. Et du coup, ça fait aussi un lien avec la manière dont Laurent, ce professeur d'occitan, vous invite aussi, vous, jeune étudiante en langue, à vraiment ressentir dans votre corps ce que vous procure la langue. Et c'est vrai qu'on peut entendre en fait que les langues régionales, c'est un combat du passé, et en fait en entendant ces corps, voilà, on peut juste en fait se dire que non, c'est des langues bien vivantes, extrêmement incarnées dans le présent. Et ça, j'ai beaucoup aimé dans le documentaire.
1: Oui, c'est vrai. Et puis, enfin, Laurent a cette phrase où il dit la langue, elle doit passer par le corps. Et si tu as cette langue dans le corps, on ne pourra pas te dire que tu parles mal cette langue. Et ça, je trouve ça très beau et très vrai. Je trouve que c'est, enfin, encore une fois, c'est très lié avec le travail de Cocaine et toute cette mouvance du bal traditionnel. Enfin, il y a vraiment un truc qui passe par le corps, quoi. Et moi, ça, je trouve ça hyper, hyper intéressant.
0: Et peut-être pour terminer cet entretien, la réalisation d'un documentaire sonore, c'est des mois de travail. Et dans quelle mesure vous diriez que ce processus de création vous a-t-il transformé ?
1: Oui, il m'a forcément transformé parce qu'il a fallu que j'aille gratter un petit peu, ne serait-ce qu'au niveau de ma famille. La séquence où on entend ma grand-mère, je pense que ça a été la séquence la plus dure à monter, qui a mis beaucoup de journées de travail et qui a été très difficile à entendre. Même encore maintenant, c'est, je pense, assez compliqué à réécouter pour moi. Donc je pense que ça m'a beaucoup transformé aussi, parce que ça m'a forcé à affronter la réalité de la maladie de ma grand-mère, et du fait qu'il y a une mémoire qui s'est perdue et qui n'existe plus. Mais je pense que le travail que j'ai fait, le lien que j'ai tissé avec Laurent, puis avec Violette, et l'amitié qui perdure depuis, je pense que ça donne aussi beaucoup espoir. Et puis, je pense que surtout, l'élément le plus important de ce documentaire qui m'a transformée, c'est ma volonté maintenant d'essayer d'apprendre l'occitan, donc d'essayer de réapprendre cette langue qui s'est perdue dans ma famille. Et ça, je pense que sans ce documentaire, je ne l'aurais pas fait. Et là, c'est quelque chose que j'essaye de mettre en place dans mon quotidien. Donc voilà, et je dirais que aussi, là, c'est mon premier documentaire sonore. Et je pense que le fait d'avoir réussi à en finir, enfin, que l'idée ait abouti à un projet concret, je pense que c'est aussi, ça donne... En tout cas, moi, ça m'a vraiment donné confiance en moi de me dire, OK, tu peux le faire, quoi.
0: Merci beaucoup, Laure.
1: Merci beaucoup, Léa.
0: On écoute tout de suite le documentaire sonore « Langue de l'intérieur » de Laure Marty à Naori.
2: Ça, je le comprends.
3: Et alors, ça dit quoi ?
2: Une fois, une femme avait un fils qui était bossu.
3: Ok.
2: N'y va pas, tu es bossu. Il préfère faire le tour de France.
3: Une pièce de
2: 40 sous. C'est qu'il y a quelqu'un de ça.
3: Caminato in parco, ne trappo un, qui dice un bail bossu. Mal appris, mal oneste, pote spagnire camarado, un bail camarado. Même bon faire un tour de France.
4: Ça disait quoi?
2: Le gars qui te rencontre lui dit où tu vas bossu. Et tu peux pas me dire comme tout le monde où tu vas camarade. Alors maintenant, il lui dit en français, disons. Et voilà, tu vois, il va faire le chemin ensemble. Tu en comprends, là, non?
4: Ah non, moi, je comprends rien, mamie. Que se passe-t-il quand on ne trouve plus ces mots? La langue reste coincée, immobile. Que se passe-t-il quand on ne parle plus la même langue que ses ancêtres? Que devient la mémoire familiale si on a oublié sa propre langue?

0: c'est la langue de l'intérieur, c'est la langue de ceux qui ont eu des douleurs, c'est la langue qu'on a, on a enlevé à des personnes, c'est la langue à qui on a dit aux Bretons comme aux Occitans, vous ne parlerez plus, vous ne direz plus je t'aime dans votre langue, vous direz je t'aime en français, point barre.
1: Langue de l'intérieur. Un documentaire de Laure Marty-Anaori. Pour une fille du Sud, tu n'as pas l'accent. C'est Louis, un ami qui a prononcé cette phrase il y a quelques années. Lui, sa langue de breton est sortie. Il en est fier.
2: Ouais, pour moi, le breton, c'est un peu ma vie. Bah, surtout que j'ai un... Enfin, tu le sais, j'ai un vécu un peu particulier dans le sens où j'ai de mes 2 à mes 18 ans, j'étais scolarisé en breton. Mon père me parle breton, travaille en breton. Mes parents se sont rencontrés en apprenant le breton. Ça fait beaucoup de breton, quoi. Bah, sans breton, il n'y aurait pas de Louis Blanchard, hein, ce serait un autre.
3: Ayant disparti Grande France, vos dispar d'ayant dispar, n'a niqué d'ondastis, on a des gandhi bar, et je suis en discar, rappé braison et codio.
2: Bon, en ce moment, je fais du rap en breton.
3: C'est hémorroïde, dienché, arabe gal.
2: Je suis en dans un duo qui s'appelle Octoash, avec mon pote Noé.
3: Ah, j'ai du mal avec celle-là. Je recommence.
4: Punketa
3: verser, te fais rien dire sur ni à son jarme meustra, tu vas ramener les stradures, avoir d'arrédio brain, très mais non observa, grouvez banque.
2: C'est vrai que j'ai commencé un peu en français, mais très vite on s'est redirigé vers le breton parce que c'est notre langue.

0: Je mets les assiettes.
1: Alors, attends, oui. Attends, mon kilo.
0: Ensuite, celle-là, on met celle-là.
1: On a des invités, on a une invitée. Alors, on va faire les choses quand même. Sortir des jolies assiettes.
0: Même moi, je les ai jamais vues carrément.
1: Elles ont beaucoup servi.
0: Mais je crois qu'elles n'ont pas servi depuis longtemps maintenant. Parce que celle-là, moi, moi j'ai toujours celle-là. Hein. Ah, mais, ouais. Mais ça me va d'avoir celle-là, je préfère celle-là.
2: Oui, mais je
0: n'ai
2: pas assez d'assiettes.
1: Je veux bien. Mais notre langue maternelle, c'était le breton. J'avais quelques années de moins que mes trois aînés, évidemment, et donc ils allaient déjà à l'école, si bien que j'ai été bercée un petit peu par les deux langues. Mais quand je suis allée à l'école, j'ai quand même fait un stage de 15 jours chez mon parrain, dans la famille de mon parrain, une famille qui parlait plus le français que le breton.
2: Mais elles ont forcément un peu plus souffert, quoi.
0: Ah, donc oui.
3: Ça supplète, il faut.
0: C'est comme
1: allez,
0: tu
1: veux. On va
0: accéder. Ouais. On est là pour parler de breton, on va cette bretonne.
1: Et ce que j'aime dans le breton, justement, c'est que ça traduit des émotions que je ne ressens pas de la même façon quand je parle français.

0: Paris. C'est beau. Ah, mais puis José Louis, hein, qu'on se brûle la tête. Mais Louis s'appelle dès 14-18 ans. Adelante. Il est plus. Comment dire. Oui, il est plus capé que moi. Hein, déjà, il est plus. Voilà.
1: C'est là qu'il est erreur.
0: Et donc, on ne parle pas tout à fait le même breton. On va dire qu'il parle le breton académique et moi.
1: Le néo-breton.
0: Le breton. Pour, comme disait Angela Duval, pour envoyer les vaches au champ. Quoi, hein. Ouais, mais c'est un peu ça.
1: Et
0: quoi.
1: Encore une fois, toi, tu fais une hiérarchie entre les deux. Alors pour moi, le vôtre, il est justement au contraire bien plus riche parce que vous avez bien plus de vocabulaire, tu vois. Nous, la plupart du vocabulaire qu'on a, en vrai, c'est. On a quelques mots en plus, des nouveaux mots, tu vois. Mais en vrai, globalement, les mots, vous en connaissez plein, hein, juste d'autres, tu vois. Mais souvent, tu mets une hiérarchie entre les nôtres, entre les bretons, alors qu'en vrai...
0: Non, je pense que même sans vouloir la mettre, il y en a quand même une,
1: je
0: réelle.
1: Je pense pas.
0: On a compris, rapidement, chez nous en tout cas, que le fait de parler breton, ça n'était pas un handicap.

0: « C'est en entendant parler breton que j'ai eu envie de retrouver l'occitan. »
1: Je vous présente, je ne sais plus comment, je mélange tout là. Enfin bon. Ah mais il me dit, je le connais. C'était Jean-Michel. Non, Jean-Michel, c'est toi. Non, je ne sais plus qui c'était.
2: C'était Fernand que tu lui présentais.
1: Et
2: bah, c'était Fernand que tu lui avais présenté.
1: Ah ben oui, c'était Fernand que tu lui présentais.
0: Mais la mémoire de ma grand-mère s'effrite. Elle se perd. Elle se vide. La langue est partie avec elle. Mamie, comment on dit tu me manques en occitan ?
3: Pas taper le micro.
1: Mais je tape que les poils.
2: Ah oui, mais si tu tapes les poils, après ça s'entend au micro, mais bon, on s'en fiche en vrai.
1: Ah d'accord, bon, allez, je fais plus rien.
2: Et mamie, tu te souviens pourquoi je voulais t'enregistrer ou pas ?
1: Non.
2: Non. Parce que du coup, je fais

0: Donc, je fais un documentaire.
1: Tu vas t'asseoir ?
2: C'est bon, je suis
1: Tu fais un documentaire sur ?
0: Sur l'Occitan.
1: Ah, oh ben alors moi, l'Occitan, tu sais, je le comprends. Je comprends tout. Tu veux me dire me raconter une histoire en Occitan, je la comprendrai. Mais je ne te répondrai pas en Occitan.
0: Ok. Et tes parents, ils sont allés à l'école, eux ?
1: Oui. Mais Pépé Louis, le père à papa, à Alfred, ton arrière-grand-père, disons. C'est,
0: hein ? Oui.
1: Eh bien, lui, il avait pas appris le français. Galinée, elle était dans la cuisine. Viens ici, viens.
3: En fait, c'est l'arrière-arrière-grand-père de Laurent.
0: Pépé Louis, oui.
3: Oui, c'est pas le...
1: Oui, c'est l'arrière-arrière-grand-père.
3: Ouais.
1: Pépé Louis. Bon, lui, Pépé Louis, il aurait été content d'en connaître davantage. Il voulait voir la famille s'agrandir, lui.
3: Mmh.
1: Et mon grand-père, je l'ai appris à parler français.
0: Ah oui ?
1: Oui.
0: Ah, mais donc ça veut dire qu'il y a quand même un moment où tu parlais patois avec ton grand-père. Au début, tu communiquais avec lui en patois.
1: Non, lui, il me parlait patois, mais je lui parlais français et il essayait de me répondre en français. Je l'ai appris à apprendre le français.
0: D'accord.
1: J'ai fait l'institutrice de mon grand-père. Oh, disquette, mèche, esplat, puis tu vois quoi. Oh, il disquette, je ne sais pas ce que ça veut dire ça. Mèche, esplat, puis tu vois quoi.
4: Mais pas toi, ça t'ouvre pas beaucoup porté. Par,
1: mais,
4: à part dans l'agriculture,
1: il y en a encore. Par, oh, non.
4: Moi, je trouve virage. Que le patois, ça amène pas grand-chose.
1: Oh là là, compliqué. C'est plus facile de transformer la parole patois en français que comme ça. Là,
0: hein. Mais tu sais que c'est quasiment les plus... Enfin, quand tu apprends une langue, c'est la plus difficile, en fait, le truc de traduction. Mais toi, pour toi, c'est plus difficile de le lire. C'est marrant.
1: Oui.
0: C'est intéressant.
1: Et
0: c'est intéressant. Bah c'est peut-être parce que t'as fait plus l'effort de le comprendre plus que de le parler, en fait, tout simplement.
1: Oui, c'est possible, oui. Prodis.
0: Ah bah ouais, mais nous, t'es la plus calée en occitan, là. Hein.
1: Alors là, je comprends pas très bien. Hein. C'est pas l'occitan d'ici, ça. Garde-le pour toi. Ça veut dire ça, garde-va pour toi. Garde-la, perds-tu. Garde-le pour toi. Ça. Et qu'est-ce que j'ai fait?

0: La langue est trop loin dans sa bouche. Inatteignable. Alors je suis de nouveau partie. Toujours en quête de la langue perdue.
1: Je prends un stylo.
2: Tu veux un stylo? Je crois qu'il y en a. Regarde là sur la table, il y en a un paquet là qui traîne.
1: Sinon je pense que j'aurais pas mis. Ah, on a.
2: T'en as, ouais.
1: Ouais.
2: Ouais, bon. Sachant que si, au fur et à mesure, quand je dis que le, tu vois, en haut, je dis sans règle précisée ci-dessous, l'occitan se prononcera comme le français.
1: Ok.
2: D'accord ? Donc c'est vraiment important. Le U, c'est pas comme un espagnol ou comme un italien.
1: Oui.
2: Le I, voilà, le U reste U. Et comme ça ne sera pas signifié dans la tricherie, ça veut dire que tout ce qui n'est pas dit, c'est comme le français.
1: Ok.
2: À la lecture. Tout ce qui sera dit va te permettre de parler languedocien d'Albi, façon leur Marty d'Albi.
1: Oui.
2: Mais, voilà, c'est parti. À toi.
1: Village. Village.
2: Bien.
1: Alphonse.
2: Descends encore plus.
1: Alphonse.
2: Voilà. Toutes les syllabes se disent. C'est-à-dire qu'à l'inverse du français, l'occitan, tout se dit. Alphonse.
1: Alphonse. Ce.
2: Alphonse.
1: Alphonse.
2: Ouais.
1: Donc du coup, ça serait fromage.
2: Exactement. Okay. Fromage.
1: Fromage.
2: Oui.
1: Ok. Carnage.
2: Oui.
1: Orage.
2: Encore plus. Tu peux encore plus prendre le temps.
1: Ok. Orage.
2: Oui, très bien.
1: Ok. Donc là, c'est karaté.
2: Exactement.
1: Ouvrage.
2: Oui.
1: Atelier.
2: Oui.
1: Nuage.
2: Ouais.
1: Vache. Donc là, c'est écrivain.
2: Très bien.
1: Montagne. Dimanche.
2: Plus.
1: Dimanche.
2: Plus.
1: Dimanche.
2: Plus.
1: Dimanche.
2: Voilà, laisse, libère-les-moi. Dimanche.
1: Dimanche.
2: Ouais, super. Alors, le E final se dit E. Alors, attention.
1: Ah, il faut garder l'accent tonus.
2: Il faut, en fait, c'est ça le jeu. C'est que chaque fois qu'il y a une règle qui arrive, celle d'avant est assimilée.
1: Ok, ok.
2: On voit le truc.
3: Moi, je suis né, donc, dans une famille d'agriculteurs et d'agricultrices. J'en vivais avec les grands-parents. Mes parents ne parlent pas un mot d'occitan. Mes grands-parents, entre eux, se parlaient l'occitan. Uniquement. En occitan. Il n'y avait pas un mot de français qui circulait entre eux, jamais. Et comme c'était un vieux couple, et comme ils étaient vraiment, on va dire, un vieux couple dans le camp pas tendre quand même. C'est-à-dire que l'occitan, ce n'était qu'un véhicule violent. Les gros mots, les... Donc pour moi, j'ai toujours entendu une langue extrêmement virulente. Et ça m'a pris comme ça, 12-13 ans, je me suis mis devant la machine à laver la vaisselle et je me suis mis à parler qu'en occitan. Et là, moi-même, ça m'est sorti du corps, je ne savais pas d'où ça venait. Et je parlais.
1: Je m'appelais.
2: Le E final se dit E.
1: Je m'appelais.
2: Le E final se dit E.
1: Je m'appelais.
2: J'ai m'appelé.
1: Laurée. Ou les prénoms...
2: Laurée.
1: Laurée.
2: Oui.
1: Ok.
3: Mes enfants, je leur ai parlé en occitan dès l'enfance. C'est... Donc, ils ont eu très souvent la langue depuis bébé, à la naissance. Arrivé à l'adolescence de mes enfants, j'ai arrêté net. Parce que je ne pouvais pas dire les mots importants de l'adolescence, régler des conflits, parler en tête à tête... je ne pouvais plus le faire en occitan. C'était quelque chose que je pense que ma culture, mes parents m'ont toujours parlé en français, et je pense que les choses importantes, on ne parle pas en occitan. Mais jusque là, Noël là dernier, où ma fille me dit reparle-moi, me reprochant un petit peu gentiment que je ne lui parlais pas plus en occitan. Donc elle me dit, j'aimerais bien que tu me reparles, quoi, en gros. Putain, banco, on est reparti. Je me suis mis à parler, à lui parler. Et bien, chose extraordinaire, il s'est passé avec elle, comme moi, ça s'est passé quand j'étais jeune, c'est que la langue lui est venue, quoi. Assez facilement.

0: Il faut la faire sortir. Il faut qu'elle sorte, cette langue.
1: Mon rapport à la langue passe beaucoup par celui de mon papa. Et dès qu'on me demande, toi tu parles et tout, je parle toujours de mon père. Je me dis, ah ben mon père il parle ça, parce qu'au final je ne peux passer que par lui. Parce que je n'ai pas d'histoire propre avec cette langue et j'ai l'impression qu'on n'a pas voulu me la donner. Comme s'il avait voulu la garder pour lui. Et je crois que ça, je lui en ai beaucoup voulu de ça. De me dire, partage-moi cette souffrance.
0: De l'intérieur vers l'extérieur. Cette langue.
1: Je pense qu'il avait ce désir-là de aussi cette langue, il faut qu'elle soit vivante, il faut qu'elle reste du plaisir. Et effectivement, des fois, ça devenait plus un plaisir pour moi parce que j'avais personne d'autre à qui la parler et que je la trouvais nulle et paysanne et pas légitime, pas belle. Et je pense qu'il a pas voulu m'obliger à la parler. Et maintenant, je lui redemande et il me la parle. Et je lui le parle. En tout cas, il y a eu un espèce de fossé où il n'y a eu rien. Mais je pense que c'était bien pour se rendre compte de la richesse qui me manquait. Mais il fallait l'entendre, ce manque.
2: Ridate, et qui parle langue, qui ne connaît pas esprit, pas une qui te monte. Mes sous-moutes sont tellement puissants, que j'ai la certitude que sous-moutes parle d'amour, cause d'amour.
1: En faisant ce travail artistique de dire « Ok, maintenant je veux emmener cette langue au théâtre, sur une scène, pour les gens », je crois que pour que ce soit pour les gens, il faut que ce soit pour moi. Et que j'arrivais pas à trouver les mots s'il ne m'était pas intime.
2: La fille arrive et lui demande « Pourquoi tu parles tout seul ?» Et l'autre vieil homme, la serre très fort contre sa poitrine. C'est tellement puissant. J'ai oublié l'ousmoutz, mais pas le rêve, ni la petite fille qui a rempli ma vie de père. Moi, un de mes plus beaux moments de langue, c'est quand ma fille avait 3 ans. Je me tends les bras, je la cale dans le creux de mon épaule, et elle me dit, papa, que t'aille mi hort, papa, que t'aille mi hort. Ma langue paternelle va mourir. Et je comprends enfin pourquoi mon père a du mal à me parler d'amour. J'ai un père sur la langue. Si elle m'avait été transmise.
1: J'aurais pu te comprendre, paille. Et que peut-être nous puissions parler la même langue.
2: Peut-être.
1: Et qu'au lieu qu'il pleuve des baffes, il pleuve des mots. Des mots pour aimer. Je les ai appris aujourd'hui, paille.
2: Des mots pour aimer.
1: Aima. Agrado. Estima. Ses paima de joy. Samigaya. Esta de guste. Tous ces mots.
2: La langue proscrite.
1: Et non, toi, rien ne te vient.
2: Proscrite. Celle qui nous raconte
1: la langue
2: d'où je viens, les malotrus, les puants. Le problème aujourd'hui, c'est qu'on pue toujours, mais qu'on n'arrive pas à identifier d'où vient l'odeur. Et c'est ça qui te rend fou. Tu t'arraches les phalanges sur nos dos, tu cherches désespérément la source. C'est ta propre odeur que tu sens, malheureux. Tout ce temps que vous êtes, vous pourrissez, vous tombez en poussière, comme une maladie génétique. Elle ronge, elle aiguise la fureur, elle aiguise la violence. J'ai vu, j'ai appris comment tu m'aimes, la violence n'a pas besoin de mots. Pourtant, en Occitan, il y a plus de 20 manières pour dire coup de poing, pour mettre une raclée. baffe, bouffe, timplate, emplastre, soufflette, bourmal, clapate, birbaïtente, bourrado, desbourrado,
1: j'adore. De mère en fils. De père en fille, la maladie se répand. Elle va s'arrêter, paille. Elle va s'arrêter à moi. La maladie sera maîtrisée. Et je serai la dernière de la lignée de la honte. J'étoufferai dans mes tripes la honte. Et je m'habituerai à l'odeur. Je pleurerai nos mots défendus. Je pleurerai nos mères pendues par la langue. Elles existeront à nouveau, au travers de mes larmes. Si tu te rapproches de très près, tu verras. Tu verras la petite fille qui attendait dans sa maison. Elle attendait qu'un souvenir caresse sa joue. Il n'est pas venu. Juste le père collé sur sa langue.
3: Ok. C'est, en fait, ce qui manque, c'est des gens.
1: Le père dort.
3: En fait, l'Occident.
1: Il ne se réveillera plus.
3: On ne peut pas rester. En fait, la c'est surtout. À nous, les supportants, son homme. Voudrions dire, mondi ou forso, causos en sumo. Tu vois, cette espèce d'exagération, incambiare tout. Per exemple, agazas. Ok, tu vois, agressif. Hier, monsieur, ça a bien eu une telle nasse. Il faut que tu exagères et que tu prennes du corps. Mais quel rio sur le pic qui vous m'a pitchou. Voilà, ça, tant que t'as pas ça, tu peux pas dire que t'es dans la langue. Tant que t'as pas exploré, t'as pas fait l'expérience du corps. La langue, tu la parles pas. Quand c'est incarné, la langue est incontestable.
4: Okay.
3: On ne pourra jamais te dire que tu parles mal une langue si elle n'est pas dedans, parce que c'est vrai. C'est ça, ça vient de là. Elle vibre.
4: Okay.
3: À toi.
4: Ok. À nous, est une pauque culte,
3: Tu nome.
4: Podrían dire mudiu forso causas en suma en cambiar luto per exemple agazats agresiu iu mosu sabio un talnas me cario sul pic que lo mapizzonesi, amical. Mas deu trempa dins vostro tasso.
3: Pronto.
4: Mas deu trempa dins vostro tasso.
3: Oui.
4: Per deure fazet fabrica leu un anac. Descriptiv.
3: Descriptiv. Ouais.
4: Est une roc.
3: Ouais, prends le temps.
4: Est une pique.
3: Ouais.
4: Est une cape.
3: Oui.
4: Que disent. Est une cape. Est une péninsule.
3: Ouais. Orgasmico de la mezzanina.
0: La langue est sortie. La voix parle, enfin. Elle crie. Elle hurle. Elle chante. Langue de l'intérieur. Un documentaire de Laure Marty-Anaori. Réalisé à Angoulême en 2026 dans le cadre du Master 1 Écriture et Réalisation Documentaire Créadoc, UFR Lettres et Langues de l'Université de Poitiers, avec le soutien du Pôle Images Magellis. Prise de son et réalisation, Laure Martianaori. Mixage, Irina Villepreux. Visuel, Valentin Forger. Merci à Anne et Louis Blanchard, à Laurent Labadie et Violette Esquéré Labadie, au groupe de musique Coucagne. Merci à mon père, Franck Jean-Pierre Marty, et merci à ma grand-mère, Michèle Marty.
5: On parlait du patois, mamie, avant.
6: Ah oui, alors le patois. Non, moi, le patois, j'en comprends plein.
3: T'as dit, tu te mets à parler patois.
6: Non, j'en comprends beaucoup.
7: De Boulevani, c'est fini pour aujourd'hui. J'espère que l'émission vous a plu. Merci encore à Laure Martianaori de nous avoir présenté son travail. La semaine prochaine, Enora Giboire nous partagera sa pièce sonore Renvoi, où il sera question de justice face aux violences sexistes et sexuelles. Bonne journée à vous sur le 94 FM.
8: Je pense que je prends deux boules.
9: Je sais pas.

Les Gorillaz pour commencer Big Bang aujourd'hui avec ce morceau ensoleillé très réjouissant, The Happy Dictator, bien sûr pour un certain président américain. C'est le 9e album des Gorillaz qui est sorti au mois de février, The Mountain, avec une inspiration revendiquée clairement vers l'Inde et ses traditions musicales, et puis énormément, une liste assez impressionnante d'artistes invités, qu'ils soient morts ou vivants, et ces invités sur ce morceau The Happy Dictator, c'était les épatants Sparks, et c'était une très belle manière de débuter Big Bang avec ce morceau pour une émission. Vous avez compris, c'est pas forcément une émission de nouveautés, c'est plutôt, on arrive à la moitié de l'année, donc c'est un petit récap. Donc comme d'habitude, c'est pas vraiment un palmarès, c'est une sélection de à peu près 14 morceaux, si j'arrive à tout caler. C'est sans doute mes singles préférés de cette année, mais il en manque certainement beaucoup d'autres. Comme souvent dans Big Bang, on va commencer avec des choses plutôt enlevées. On commence avec The 113.

The One 13, souvent entendu dans l'émission cette année. The One 13, c'est un groupe qui nous vient du nord de l'Angleterre, de Leeds pour être plus précis, emmené par un certain Jack Grant qui est guitariste et puis principal compositeur. C'est lui qui a eu l'idée de former The One 13. Un premier EP, c'était Combat Regret en mars 2025. Ils nous sont revenus cette année avec ce nouvel EP, The Hedonist, avec 4 morceaux vraiment époustouflants, post-punk rageur, destructeur, assez puissant, corrosif, parfait en tout cas. Et vous avez pu aller les voir d'ailleurs du côté du 6x4 à Laval, un très très beau concert. Les Sprints, pour rester dans la même dynamique, qui a une reprise tiens, que nous a sorti Sprint cette année. Le second album du groupe était sorti en 2025, oui il me semble bien. Et donc 2019, c'est la formation du groupe autour de cette chanteuse guitariste Carla Shubb. Ils nous viennent de Dublin. Dès le premier album, ça a été déjà, comment dire, une vraie sensation. Et le deuxième album n'a fait que confirmer les choses. Decepticon, c'est le nom de ce morceau sorti au mois de janvier, qui est en fait une simple reprise d'un groupe américain, Le Tigre, qui était sorti sur un album éponyme en 1999, avec un titre qui a immédiatement conquis la scène underground. Et c'est bien pour ça que Sprints, depuis de nombreux concerts, reprenait ce titre, et maintenant il avait été donc enregistré en studio. Vous l'avez compris, ce soir ce n'est pas une émission de nouveautés, mais plutôt un petit retour en arrière. Je ne vais pas dire un best-of, mais une sélection de 14 morceaux qui m'ont bien plu, 14 singles on va dire, pour donc ces 6 premiers mois de l'année. On poursuit toujours d'ailleurs avec Dublin et le retour des Gurriers.

Oh là là, ne baisse pas la cadence dans Big Bang aujourd'hui. Comme je vous le disais, on a commencé avec les Guerriers, ils nous viennent de Dublin et donc ils nous avaient enchantés et plutôt stupéfiés avec Come and See, leur premier album qui était sorti en septembre 2024 et puis ces concerts endiablés qui les ont fait passer des clubs bondés à des grands festivals. Ils nous sont revenus au mois de mai avec ce Nobody's Coming to Save You, c'est un très très bon nouveau single. Et ce sera donc également le nom de l'album qui sort sur leur nouveau label, Play It Again Sam. Il sortira, lui, le 25 septembre, et puis ce passage, bien sûr, à la route du rock. Les Belges de Hit Hit Anita qui reviennent après... Bah, c'est leur cinquième album qu'ils ont fait paraître cette année, à la fin du mois de janvier, tout sobrement intitulé I-I-A-A. C'est bien le style de Hit Hit Anita, même si leur musique est plutôt sauvage. Oui, ils ont beaucoup d'humour entre bon, noise rock et puis quelque chose d'assez hardcore, même si on retrouve cet héritage des années 90 et peut-être un peu plus de subtilité maintenant sur leurs albums. Bon, ça varie un peu les ambiances et c'est pas plus mal. Social Dodger, c'était l'extrait que j'ai choisi pour aujourd'hui sur ce nouvel album de Hit Hit Anita. Mais il n'y a pas que les anglo-saxons ou voire même les belges qui font du bruit, il y a également quelques français, en particulier les Dynamic Shakers.

Ah oui, du rock version chanté français, et ça fait bien plaisir. On a commencé avec les peut-être les plus connus, Dynamite Shakers, ce quatuor de gage rage rock venant de Saint-Hilaire-de-Riez, avec ses inspirations rock'n'roll des années 60-70, du garage et du punk, avec cette énergie débordante. Et ce morceau, surtout, Cinéma, qui est paru au mois d'avril, qui est un vrai tube de l'été. Et c'est vrai que c'est peut-être un tournant, d'ailleurs, avec ce type de morceau, parce que du coup ils chantent de plus en plus en français, et c'est pas pour me déplaire. Plutôt également épatant et un peu plus punk peut-être dans l'esprit, il s'agissait poursuivre de Madness. Alors, comme le font souvent les groupes en ce moment, c'est Madness mais vous enlevez toutes les voyelles, et donc c'est MDNS en compagnie de Théa d'ailleurs sur ce morceau. Téléphone, c'est un garçon, un certain Baptiste Fernandez qui fait cette musique. Il a grandi dans la banlieue lilloise et s'est fait connaître sur la scène alternative locale. Premier album posthume, hein. Non, il n'est pas mort, hein, mais c'est le nom de l'album, qui est paru au mois de mai 2024, et au mois de février, il a sorti ce nouvel EP, Drash, voilà, bien évidemment, le bon langage du Nord, avec des guitares tranchantes, des vraies belles mélodies, c'est abrasif, c'est punk, mais c'est formidable. Retenez donc ce nom avec Madness. On poursuit de nouveau avec des anglo-saxons, avec le retour cette fois-ci d'Interpol.

Interpol avec leur tout nouveau single See Out Loud qui est paru le 9 juin. Ces New Yorkais qui sont devenus quand même au fil des années, depuis la fin des années 90, une des références majeures du renouveau du post-punk avec ce côté sombre, élégant et mélodique. Leur dernier album studio, c'était The Other Side of Make Believe, qui était leur 7e et qui était sorti en 2022. Ce nouveau single annonce un nouvel album pour Interpol, This Mirror Waits, qui sortira lui le 28 août. Plus jeune, très certainement, il s'agissait de Life. Life, ils sont anglais, originaires de Hull. C'est déjà leur 4e album qui est sorti le 19 juin, Abstract Natural, avec une petite histoire quand même, puisque l'album trouve son origine dans un recueil de poésie écrit par le chanteur Mess Sanders Green. Et puis du coup, le groupe a développé après des chansons. Donc c'est toujours du post-punk, mais avec des peut-être un peu moins dominants donc, et puis avec des guitares un petit peu plus texturées, des synthés plus atmosphériques. Donc un album qui est différent, et c'est très bien pour Life. J'ai toujours à l'écoute de Canal B. On poursuit avec ce petit retour en arrière sur les 6 premiers mois de l'année. Allez, on va dire version pop-rock. On a passé jusqu'à présent pas mal de groupes assez toniques à guitare. On va se calmer à partir de maintenant. On va commencer avec Sorka Richardson.

Magnifique ces deux morceaux. Sorka Richardson, elle nous vient de Dublin, comme ses compatriotes de Gurriers ou de Sprints, mais vous avez remarqué, pas forcément dans le même style, plutôt une indie pop folk électronique avec pleine de grâce. Elle sortira, Sorka Richardson, son nouvel album, ce sera Draw the Outline, ça sortira le 11 septembre et c'est déjà son troisième album. Vous avez pu entendre Grenadine qui était sorti le 1er mai et qui est un très beau morceau comme celui de d'auteur. Ils sont anglais, ils sont menés par la chanteuse compositrice Elena Tonra. J'ai vraiment toujours adoré l'univers de ce groupe entre dream pop, électro et toujours des compos magnifiques. En 2023, d'auteur avait fait son retour pour Stereo Mind Game, son nouvel album. Et puis, il fête en ce moment, du coup, enfin en 2026 donc, le 10e anniversaire de leur premier album épatant, Not to Disappear, qui était donc sorti en 2016. Et pour l'occasion, ils ont ressorti quelques démos qui n'avaient pas trouvé de place sur cet album, dont des très bons morceaux, comme ce Not Enough que vous avez pu entendre, et qu'ils jouaient de temps en temps en concert. Et donc, ils ont réenregistré ces morceaux pour cette nouvelle version de l'album en studio, donc en novembre 2025. Beaucoup de grâce pour ces deux artistes, mais également pour la prochaine, Fanny Lily.

Et voilà, on va compter un tout petit peu. On termine donc avec Fini Lily. On n'aura pas eu le temps de passer les We Do Speak, mais je signale quand même. Ils étaient prévus dans cette petite sélection de bons morceaux que j'ai appréciés dans ces 6 premiers mois de l'année. Enfin, une toute petite sélection, évidemment. Fini Lily, c'est une américaine. Elle vient de sortir ce nouveau single drôle de nom pour un single, paru le 2 juin. C'est annonciateur d'un 4e album qui s'intitulera We Win, qui sortira lui le 23 octobre. Je vous le disais qu'elle était américaine, pas tout à fait quand même. Elle est britannique, née dans le Dorset, mais installée depuis très longtemps à New York, et elle nous fait vraiment une indie folk scintillante, pleine de mélancolie, d'intime, et c'est souvent magnifique. Donc on attendra avec impatience ce nouvel album, et c'est donc c'était avec elle, ou presque, puisqu'on finit vite fait avec We Do Speak. Passez une bonne semaine sur l'antenne de Canal B.

Eh bien, c'est avec le Parisien Boris Morusan que l'on commence Lollipop ce soir, l'album Tears of English Town, annoncé depuis plusieurs semaines dans Lollipop et puis aussi sur Bandcamp et tout ça. Le morceau qu'on a écouté s'appelle Touka Flottaison, donc deux titres, je dirais. En tout cas, une pop que j'aime beaucoup, c'est classe, c'est de la pop, quoi. C'est paru sur le label belge Hot Puma Records, et pour le label français, c'est We Want To Record, le label Canet, qui fait sortir cet album de Boris Morusan. C'est son deuxième album, si ma mémoire est bonne. On va aller faire un petit tour du côté de l'Australie avec tout d'abord Earl Belgrade qui vient de sortir un album, You Win This Round Jet Lag. Album autoproduit, il y a 8 titres pour le groupe d'Adélaïde. Alors c'est le projet d'une seule personne, ils sont deux d'ailleurs, je crois, Earl Belgrade. Le morceau s'intitule You Smile, I Smile. And vice versa. Herbert Grant dans Lollipop.

Après Herbal Grade d'Adélaïde, on a eu deux projets qui ont deux noms différents, mais derrière lequel se cache la même personne, c'est d'ailleurs Joel Carr. Il vient de Clare, c'est à côté d'Adélaïde. C'est Three Changers et The Boltons. On avait d'abord écouté un nouveau single de Three Changers intitulé Could Have. Là aussi, c'est autoproduit. C'est la même chose pour The Boltons, le dernier single, un deux titres, In Idle Romance. Moi, c'est le morceau que j'ai choisi de vous passer, In Idle Romance. La suite, c'est une nouveauté pour Sub Jungle, le label sud-africain. Liberty Bell, c'est un groupe français qui a choisi son nom en hommage, en gros, au Gobi Twins. Cet album comporte 11 titres, d'où le titre de cet album, 11 Songs. Moi, j'en ai extrait le morceau Judy, c'est Liberty Bell dans Lollipop. Judy.

Depuis quelques semaines, je vous ai annoncé le retour de Sid Matters pour un cinquième album. Sur son Bandcamp, il y avait déjà deux singles de sortie. Et puis, la maison de disques a envoyé à la radio un nouveau morceau, In the Darkness, qui sera extrait de cet album Gospel of Some Sort. Bon, il faudra quand même patienter jusqu'au 4 septembre pour avoir la sortie de ce nouvel album. C'est le propre label de Sid Matters, Third Side Records, qui sortira ce nouvel album. Bon, on attend avec impatience début septembre, hein, parce que les trois titres, en tout cas, qu'on peut écouter jusqu'à présent, sont vraiment excellents. On change de style, on va plutôt dans la dream pop avec un nouvel album pour Castle Beat, le musicien de Californie, San Bernardino, si ma mémoire est bonne. Il sort sur Spirit Goat Records un nouvel album intitulé Castle Beat 2, ce qui laisserait à croire que c'est son deuxième album, mais ça n'est pas le cas du tout. This Takes Time, cet extrait de cet album de Castle Beat qui comporte 10 morceaux vraiment excellents.

Hearted People. Shapes Like People, ils sortent des super mélodies. C'est un couple dans la vie, Carl et Catman. Alors, elle, elle est originaire de Nouvelle-Zélande, Wellington exactement, puis lui du Kent. En tout cas, ça donne un très très bon single autoproduit. Allez, petite pause dans l'Hollypop. Comme chaque semaine, on va retourner en arrière dans l'histoire de la pop. 1997 exactement, on va d'ailleurs écouter deux groupes espagnols tout de suite. Tout d'abord, Siesta Records sortait l'album Soy de Mersol de la Buena Vida, groupe originaire de San Sebastián, et il y avait le superbe morceau Verano.

0: Allez, j'en ai fait un petit peu exprès. Hein. Les deux groupes qu'on vient d'écouter sont issus de San Sébastien, tous les deux. C'est deux groupes que j'ai beaucoup passé dans les premières années de Lollipop. Là, c'est l'album Aki Bibia Yo, le dernier album de Le Mans, donc du nom de la ville française. C'était paru sur Elephant Records en 1998. Alors, Le Mans, ils démarreront sous le nom d'abord de Discos de Kirlian. Vous savez qu'il y a un label barcelonais qui s'appelle Discos de Kirlian. Le morceau de Le Mans qu'on a écouté s'appelle Nome Abrumes Amor. Et donc, très très bon morceau. De la pop assez calme, hein, La Buena Vida et Le Mans. Mais en tout cas, j'aime beaucoup ces deux groupes. Même si malheureusement, ça fait déjà un petit moment qu'ils ont terminé leur carrière. Mais pour Le Mans, il y a deux membres qui jouent sous le nom de... peu importe. En tout cas, qui sont toujours sur Elephant Records. Et La Buena Vida, par contre, je n'ai plus de nouvelles. Retour à l'actualité avec un tribute to Depeche Mode. C'est le blog à découvrir absolument qui sort ce tribute. Je vous passe un groupe de Paris qui s'appelle Juco. Et ils ont repris Enjoy the Silence, tribute to Depeche Mode. C'est Juco.
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Le label espagnol Meritorio Records m'avait envoyé déjà plusieurs singles de ce groupe Change Life, originaire de Portland dans l'Oregon. Ça y est, l'album vient de sortir, il s'appelle tout simplement Change Life, c'est leur premier album, From Zero to One, c'est le morceau qu'on a extrait de cet album, dont The Change Life. Comme chaque semaine, on va aller faire un petit tour en Indonésie, il y a beaucoup de sorties en ce moment. Cette sortie, c'est le label Untune Records qui sort un 4 titres de The Postman. Le single est appelé Love is Everywhere. Il n'y a pour l'instant qu'une version numérique. Ils espèrent sortir une cassette prochainement. Slumber Parties Song, c'est le titre de The Postman.

J'aime beaucoup cette artiste danoise, elle vient de Copenhague, elle joue sous le nom de Josie. Je vous avais déjà passé un single et puis un 5 titres qui était paru sur Precious Recordings of London. Bah, c'est à nouveau eux qui sortent ce petit 45 tours de titres où on retrouve le morceau Oh Boy. On vient faire un petit tour en France avec Gaëtan Nonchalant. Il sort un nouvel album qui annonce un album qui sortira, un nouveau single plutôt, qui annonce un nouvel album qui sortira le 25 septembre. Pour l'instant, pas de titre pour cet album. Le Parisien, en tout cas, nous interprète le morceau There's a Bird. C'est Objet Disque qui sort ce single de Gaëtan Nonchalant.

Après Gaëtan Nonchalant, un autre single qui annonce une sortie d'album, c'est Jonathan Pearson avec le single Superstar. Ça sort sur Bon Sound. Le Montréalais, ancien membre, enfin il fait toujours partie de Corridor, mais j'avoue que Corridor doit être plutôt en stand-by parce que ça fait un moment qu'il n'y a pas eu de nouveauté. Bah, le nouvel album solo donc, de Jonathan Pearson sortira le 28 août prochain. Il s'appellera Répertoire. Nouvelle pause vieillerie, on dira dans Lollipop, des vieilleries un petit peu plus récentes, enfin même si le morceau de Bradford commence déjà à dater. C'est une compilation du label A Turntable Friend, un double CD où on retrouvait 30 titres de Bradford. Ce double CD intitulé 30 Years of Shouting Quietly, Shouting Quietly, qui était un album donc de Bradford, qu'on retrouve d'ailleurs sur ce double CD, plus des faces B, des morceaux live inédits, des démos inédites aussi. Moi j'ai choisi le morceau Gatling Gun, c'est Bradford.

Après Bradford, groupe de Blackburn dans le Lancashire, que je vous avais oublié de vous dire, ben on est allé à Bristol avec les Brilliant Corners. Là aussi, un double CD, compilation du label Cherry Red Records. C'était paru en 2013. Il y a 48 titres sur ce double CD. Earth on Your Sleeve, A Decade in Pop, 1983-1993. Ben vous avez deviné, les Brilliant Corners, ils ont une carrière assez courte, 10 ans. Même si après 1980 sortiront d'autres albums, mais bon, ce sera des albums avec des chutes d'enregistrement précédents. Le morceau qu'on a écouté s'appelait Brian Ricks. Fini pour les oldies, on revient à l'actualité avec Kim Gianni, qui joue des fois sous le nom de Kim Gianni, sous d'autres noms encore. Il a sorti un album intitulé Songbook 3. C'était paru le 1er mai, mais en fait, j'ai reçu dernièrement le lien Bandcamp. C'est autoproduit. Il y a 10 titres pour le Bordelais qui vit désormais à Paris. We Can't Believe It, c'est Kim Gianni.

Thierry Alignac joue sous le nom de Maverlin, mais aussi son ancien projet My Raining Star. Il le réanime de temps en temps. Ça donne un nouvel album Toy Club qui paraît sur Too Good To Be True, le label brestois, et conjointement avec Shelf Life pour les États-Unis. L'album du Parisien comporte 10 titres. Il sort en fin de semaine, le 10 exactement. Le morceau qu'on a écouté s'appelle It Will Take Me A While. Ben, on écoutera un autre morceau la semaine prochaine de cet album de My Raining Star qui est vraiment très très bien. On reste sur Too Good To Be True avec un album que je vous ai présenté il y a quelques semaines, celui de Frank Rabeyrol dans une veine plutôt pop folk. Slow Number 2, c'est le titre de cet album, puisqu'en début d'année il avait déjà sorti l'album Slow. Et ben, l'artiste de Montpellier nous sort ce 11 titres vraiment excellent. Bossa In My Heart, c'est le titre du morceau de Frank Rabeyrol.

Trois titres enchaînés pour un petit tour d'Europe. Tout d'abord, Franck Rabeyrolle, le Montpelliérain. Juste après, un groupe qui s'appelle Tattoy Boy. Ils viennent de Salonique, en Grèce. Ils ont sorti un single sur le label Make Me Happy, intitulé simplement Summer Prey, un seul morceau. C'est uniquement en numérique. Et puis, on a terminé avec notre habitué de Lollipop, Thanks It, le musicien de Newcastle, qui sort un nouveau single, son 43e, si ma mémoire est bonne. Hold Me Under the Water as I Cry. Ça paraît sur son propre label Salt Mine Records et ça annonce un nouvel album pour la fin du mois, le 31 exactement, qui s'appellera For Three Days Use Only. On va terminer le hip-hop avec deux titres. D'abord les Telescopes qui reviennent avec leur 19e album, le 7e pour Tapete Records, le label berlinois. Static Charge, c'est le nom de cet album. Revolutionary Blues, le titre du morceau des Telescopes.

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4: et bienvenue dans l'émission Dub Revolution sur Canal B. On va commencer l'émission tout tranquillement, comme à l'accoutumée, avec du roots pour aller tranquillement vers le dub et après vers le dubstepper UK anglais bien énervé. Donc on va passer pas mal de choses très différentes. Il y aura surtout des nouveautés, des rééditions. Et donc on va commencer avec... Alors c'est pas vraiment une réédition, c'est un mix d'un morceau de Black Uhuru qui n'était pas sorti, qui était sorti que sur un label canadien en toute petite quantité, donc là qui est réédité en fait par Greensleeve en disco 45 tours. Du coup le morceau s'appelle Hidden Out Day. Et donc c'est un morceau de Black Uhuru qui a pas été remixé, qui a été remasterisé, et donc il sort ce Greensleeve, un vieux morceau obscur. Vous connaissez peut-être d'autres versions, mais pas celle-ci en tout cas. On s'écoute ça, Black Uhuru, Eden Out Day.

Black Uhuru, donc une version que vous connaissiez pas parce qu'elle était sortie sur un label canadien à très peu d'exemplaires. Et donc là, elle est rééditée par Greensleeve. Donc c'était une autre version d'un morceau qui s'appelle Hidden of Day. Et donc c'était Black Uhuru sur Greensleeve Records. Voilà, on va continuer toujours dans l'émission Dub Revolution sur Canal B, toujours avec un petit peu de roots et alors toujours avec des albums un peu particuliers. Et donc là, cette fois-ci, c'est The Expanders. Dubwise at GS, et donc l'album s'appelait Merciless. À l'origine, il était sorti en version normale, c'est-à-dire pas en version Dubwise, pas en version dub mixé. Et donc à l'origine, il était sorti, il a été enregistré en 2006, mixé en 2010. Et donc en 2010, il est sorti en version normale, et donc il a été remasterisé en 2026 et mixé en dub version par un artiste, je vais retrouver le nom, qui s'appelle G Bonner. Et donc c'est The Expanders mixé par G Bonner. L'album s'appelle Merciless Dub. Et ma foi, j'ai été vraiment surpris parce que ça va un petit peu dans plusieurs directions, mais ça garde quelque chose d'assez homogène quand même. On va commencer avec le morceau qui s'appelle Something Wrong in Dub.

Merciless dub The Expander de Boys at GS. Et donc c'est mixé par G Bonner. Et donc c'est le groupe The Expanders. Donc ça sonne un peu particulier parce que ça vient de Los Angeles en Californie. Et donc c'est un album qui était sorti, comme je le disais, en 2006. Enregistré en 2006, sorti en 2010. Et donc masterisé en Dubois version en 2026. On va s'écouter un autre morceau de cet album. On va s'écouter la version Snow Beast Disco Mix. Merciless Dub.

Merciless The Boys, donc c'est l'album The Expander The Boys at GS, et donc c'est un album qui était sorti en 2010 et qui vient de ressortir en 2026 en version The Boys. On va continuer toujours dans les nouveautés, vous êtes dans l'émission Dub Revolution sur Canal B. On va continuer avec Marky Lyrical et Mac Adwed, le producteur Mac Adwed et le chanteur Marky Lyrical, avec un EP qui sort sur Spiritual Food, c'est le label de Mac Adwed si je ne me trompe pas. Et l'EP s'appelle Higher Reasoning. On va commencer avec ce morceau, Marky Lyrical, Mac Adwed.

Marc Ellerical, MacAdred, le EP s'appelle Higher Reasoning, et donc on va s'écouter la part 2 qui s'appelle Higher Dubbing, et donc c'est une production de MacAdred.

Voilà, on vient de s'écouter la part 2, Macadred, Higher Dubbing, et donc il y a une part 3 et une part 4. On va s'écouter la part 3 avec le flûtiste Danfe et le joueur de cordes d'harmonie Firelight. Et donc c'est toujours sur la même production de Macadred, et donc la tune s'appelle Deeper Reasoning.

Voilà, on vient de s'écouter à l'instant la tune de McAdwell qui s'appelle Deeper Reasoning, et donc c'était avec Don Fay et Fayalit au corps d'harmonie. Donc Don Fay est à la flûte, Fayalit au corps d'harmonie, McAdwell à la production. Sur la part 1, il y avait aussi le chanteur Marquis Lyrical. Ça sort sur le label Spiritual Food, donc c'est un label basé en France. On va continuer toujours avec un label français, avec le label Earth and Power. Donc c'est une production avec pas mal de monde. Il y a le Ranking Fox, On the Love Harmony, Huntsman Coyote, Mata Root, Earth and Power, Carabas Sound. Il y a pas mal de parts, on va pas avoir le temps de tous écouter. On va commencer avec la première part, Ranking Fox, On the Love Harmony, Home of the Free.

Home of the Free. Et donc à l'instant, on vient de s'écouter le chanteur Ronking Fox and the Love Harmony au backing vocal. Et donc on va s'écouter la deuxième part avec Huntsman Coyote au trombone. Et donc le rhythm est composé par Mata Roots, Earth and Power on Carabas Sound.

0: Home of the Free, donc c'était une production Earth and Power. Donc il y a deux autres parts, on va pas avoir le temps de les écouter. Je vous invite à aller écouter leur, sur leur label Earth and Power Productions, c'est un label français. Donc là, sur cette EP, il y avait Ronking Fox and the Love Harmonies en backing vocal, Huntsman Coyote, Matter Roots, Earth and Power and Carabas Sound pour la production. Voilà, on va continuer toujours avec des nouveautés, cette fois-ci avec Conscious Sound qu'on avait pu accueillir il y a quelques semaines en fait à Rennes, à la Dubois Part 5, et donc il était venu avec Culture Freeman, ils avaient fait vraiment un super show. Et là on va s'écouter une de ses dernières productions, et donc c'est avec Russ Tuffy et Robin Master. On s'écoute ça à l'instant. Equal Right and Justice, et c'est un Doogie Mix. Conscious Sound, Equal Right and Justice.
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0: Voilà, on s'écoute les productions de Conscious Son. On va s'écouter la part, pas la part 2, on va directement passer à la part 3. Equal Right and Justice, Doogie Mix, part 3.
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Voilà, vous êtes bien dans l'émission Dub Revolution sur Canal B. À l'instant, on vient de s'écouter Conscious Sound avec le producteur Dougie Wardrop. Et donc, il était accompagné du chanteur Rustuffy et de Ruben Master. On va continuer toujours dans les nouveautés. On va se faire une petite session morceau assez rapide parce que c'est des sons de clips. Et donc, c'est des clips de promotion, en fait, pour des choses qui viennent de sortir, qui ne sont pas encore réellement disponibles. Rainfall Record de Madrid. Donc, je ne connaissais pas, une bonne surprise. Avec le riddim qui s'appelle Rasta Emblem. Et donc on va commencer avec la première version, la première part. Rasta Emblem, et donc sur l'autre face, il y a Chandom Babylon, on n'aura peut-être pas le temps d'écouter ça. Rain of Hell Records, Rasta Emblem, part 1.

Rasta, Rasta Emblem. Et donc c'est un EP sorti par Rain Afal. On va s'écouter vite fait l'autre face avec le rythme qui s'appelle Chandom Babylon. On va s'écouter la première part. Sound clip.

Rain Afal Records, et donc c'est un label de Madrid en Espagne. Donc voilà, c'était des sons de clips. On va continuer toujours avec des extraits, donc cette fois-ci avec Solid Mojo Records, et donc c'est distribué par Lion's Den Sound, avec le EP qui s'appelle Money Don't Work, et c'est avec Nils Siblis and Jan Solid. On va s'écouter la première part, Money Don't Work. Le dub sera enchaîné.

Solid Mojo Records avec Nils Sibles et Yann Solid. Le EP s'appelle Money Don't Work. Voilà, vous êtes bien dans l'émission Dub Revolution sur Canal B. On va continuer toujours dans les nouveautés, cette fois-ci avec le producteur anglais Kai Dub, le producteur de Bristol. Donc là, ça va être des clips aussi. On va s'enchaîner la part 1 et la part 2. Le EP s'appelle See the Horizon.

0: See the Horizon, et donc c'est le dernier EP de Kaidub. Hâte de pouvoir les écouter et les jouer en entier. Donc Kaidub, un artiste de Bruxelles, très très très productif. Voilà, on va continuer avec toujours un anglais de Leicester. Il s'agit de Vibronix, et donc là il sort un EP sur son label qui s'appelle Scoops, avec le chanteur Professeur Natty. Ça fait longtemps qu'on n'a pas écouté Professeur Natty, ça fait du bien. Et donc le EP s'appelle Vision from Ja. Vibronix feat. Professeur Natty.
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Vibronix feat. Professeur Nati sur le EP qui s'appelle Vision from Ja. On va s'écouter la version Vision dub. Vibronix.

Voilà, on vient de s'écouter Vibronix sur son label Scoops avec le EP qui s'appelle Vision from Ja. On va continuer toujours avec des nouveautés, cette fois-ci avec un autre vétéran. Il s'agit de Chasbo qui a émigré en Asie, à Tokyo, au Japon, et donc qui continue à faire pas mal de productions. Là, c'est un EP qui s'appelle Ja is the Way, Dubplate, et donc il y a 4 Dubplate, 4 versions différentes du même morceau. Et donc on va commencer avec la première, Ja is the Way, Chasbo, sur son label Roots Temple.

Chasbo is the way, the plate. Et donc on s'écoutait la première part, on va s'écouter, on va peut-être pas s'écouter la part 2, on va directement passer à la part 3. Ja is the way, dub 2, Chasbo, the plate.

Voilà, vous êtes bien dans l'émission Dub Revolution sur Canal B. À l'instant, on s'écoutait Chasbo, le producteur de Roots Temple, son label. Et donc l'ancien producteur de Bush Chemist, mais il y a vraiment très longtemps, qui s'est exilé à Tokyo. On va continuer encore avec des nouveautés. Et donc on va revenir en France avec OBF, avec Dubquake Records, qui nous font une sortie avec un EP par Tiger Dubs and Sukania. Et donc le EP s'appelle Maya. On va commencer avec du coup le titre éponyme Maya. Dubquake Records.

le EP Maya par Tiger Dubs and Sukaniya. Et donc on va s'écouter la part 3, ça sort sur Dubquake Records. Millions Maya Dub part 3.

Dubquake Records avec le EP Maya par Tiger Dubs and Sukaniya. Donc ça fait du bien un petit peu de côté indien du côté de Dubquake Records. Ça doit les réchauffer un petit peu. Voilà, on continue donc là avec une petite digression avec un label belge qui s'appelle Encore Dub. Et donc c'est The Original Disto Mobile Dub, donc avec le producteur CC pour ceux qui connaissent dans le hip-hop un peu expérimental, bien underground. Et donc là c'est des remixes, c'est un morceau original de Tresk plus CC, et donc qui est remixé par plusieurs personnes. Et donc on va commencer par le morceau original de Tresk, Original No More Mix, ça s'appelle The Original Disto Mobile Dub Part 1. Encore Dub Records.

The Original Disto Mobile Dub, et donc là c'était la version Tresk in Dub, et donc on va s'écouter la version CC in Dub, Haunted Box Version, The Original Disto Mobile Part 3.

The Original Distomobile Dub Part 3. On va s'écouter la part 5. Et donc là, ça va être un remix par Andrew, 19e remix. The Original Distomobile Dub Part 5. Encore Dub Records.

0: Voilà, voilà, on arrive à la fin de l'émission Dub Revolution sur Canal B. Et donc, on va vous dire à mardi prochain, 20h30, 22h sur Canal B. À l'instant, on s'écoutait des morceaux de Encore Dub Records. Donc, on vous dit à mardi prochain pour l'émission Dub Revolution sur Canal B.
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La sieste du jour sur Canal B, nommée Diabolomante, a été sélectionnée et mixée par Edith Presley. Elle vous a permis d'entendre à l'instant The Jax, précédé de Lake Street, John Barry, Palm, Michael Now et tout à l'heure Sparkle Horse. À suivre, la reprise du morceau California Dreaming par José Feliciano.

C'était Bad Mood Boy featuring Lila juste à l'instant dans cette sieste sur Canal B réalisée par Edith Presley et nommée Diabolomante. Juste auparavant, vous avez pu entendre Karen Ann, Father John Misty et tout à l'heure José Feliciano. À suivre, Cat Power.

À l'instant, sur Canal B, dans la sieste réalisée par Edith Presley et nommée Diabolomante, vous avez pu entendre Soleil. Juste auparavant, c'était Sonny Cleveland, Mark Lanegan, Soko et tout à l'heure Cat Power. Réveillez-vous doucement à présent avec un titre de Benjamin Booker. 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

Madame, monsieur, chers clients, il est possible que le moyen que j'utilise aujourd'hui pour m'adresser à vous vous étonne. Mais connaissant le sort trop souvent, hélas, réservé aux circulaires, je me suis permis, en toute simplicité, de venir vous entretenir personnellement, directement.

0: auditeurs et auditrices de Canal B, longueur d'onde, c'est quoi déjà ?
1: 94 !
0: Mais c'est ça, exactement. Bienvenue dans Béchamel Tchatcha, qui aujourd'hui, plutôt que de vous faire subir une énième rediffusion d'émissions consacrées à Ennio Morricone, a décidé d'en faire une en direct sur le même...